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5h55, pardonnez-moi, 5h55 déjà sur votre fréquence de proximité, Radio Ndekeluka, ce beau titre de Franco Lambo Makiadi et le groupe tout puissant Okediaz, Binanangaina, Respect, Ekoti Yanzumbe. Ça nous permet de céder la place à Stéphanie Djanoboukoula pour nous préparer à suivre le journal de 6h. Donc gardez votre fidélité d'écoute. 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

0: 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Le journal de 6 heures. Chris Roy Jordan Badengue, bonjour.
1: Bonjour, Chris et Chanel Dimango, confort d'écoute à tous. Au sommaire, le BRDC déplore les conditions socio-économiques actuelles des centrafricains et appelle le gouvernement à plus d'actions concrètes. Vous entendrez son porte-parole début de ce journal. Un building administratif et d'autres infrastructures seront bientôt construits à Bria dans la Haute-Coteau. Le Premier ministre Félix Molo a lancé la semaine dernière le projet de construction de ces édifices. Et puis, des femmes continuent d'être excisées à l'intérieur du pays. Le dernier cas a été découvert au village Boubou, proche de Bossangwa, où 33 femmes excisées ont été transférées et prises en charge à l'hôpital de la ville. En sport basketball, la Ligue de la Mamérie Kadéi cherche à relancer ses activités après 2 ans d'inactivité. Notre correspondant local nous en parlera dans la page sport. À la une, le bloc républicain pour la défense de la constitution du 30 mars 2016 fustige la gestion du pays par le régime en place. Selon les responsables de cette plateforme politique de l'opposition, malgré les promesses des autorités de transformer le pays après l'adoption d'une nouvelle constitution en 2023, la situation socio-économique des centrafricains reste préoccupante. Position exprimée lors d'une rencontre avec la presse vendredi dernier à Bangui. Écoutons cet effet, Martin Ziguele, porte-parole de cette organisation au micro de Ondia Villabisayo.
2: L'interpellation citoyenne est directe, a pour but de réveiller le président Touadéra et son gouvernement pour qu'il s'occupe enfin des vrais problèmes des Centrafricains. Aujourd'hui, pour le commun des mortels des Centrafricains, trouver à manger est un combat difficile. L'argent ne circule pas, les marchandises n'arrivent pas à être vendues, même les produits champêtre que les femmes et les hommes vendent, etc. Tout le monde pleure. Le prix du pétrole, le prix de gazole, le prix de l'essence reste anormalement élevé. Ce sont les plus chers d'Afrique, malgré les promesses successives de réduction de ces prix-là, dont les Centrafricains ne savent plus à quel sein se vouer. Et donc c'est un cri d'alarme et un rappel au gouvernement que jusqu'aujourd'hui, les promesses successives qu'ils ont faites ne produisent aucun résultat tangible sur la situation de la vie quotidienne de nos compatriotes.
1: C'était Martin Ziguele, porte-parole du Bloc républicain pour la défense de la Constitution du 30 mars 2016.
0: Chris Roy a loqué dans l'Ombela Mpoko, l'accès à l'eau potable reste une préoccupation majeure pour les habitants des quartiers Bodokwa 2 et Onaf.
1: Pour contourner cette difficulté, la population s'approvisionne à une source non traitée au quartier Bodokwa 2. Reportage de notre correspondant Félicien Konga.
3: Il suffit de faire un tour au quartier Bodokwa 2 et Onaf pour se rendre compte de la difficulté d'accès à l'eau pour les habitants d'une partie du centre-ville de Yaloké. Femmes et enfants viennent en masse pour se ravitailler à cette source non aménagée du quartier Bodokwa 2. Des bagarres et des querelles sont régulièrement signalées sur le lieu d'approvisionnement. Ninanga est venu s'alimenter en raison du manque de pompes dans son quartier.
4: Le problème est que notre quartier est très vaste et que nous manquons d'eau. Nous n'avons qu'une seule pompe pour toute la population. Les gens se battent souvent et l'accès à l'eau potable devient très difficile. Nous sommes donc obligés d'aller puiser l'eau de la source Toro pour boire. Il faudrait qu'on vienne nous installer un point d'eau propre pour nous aider.
3: Ange Marus Bagoulé, qui revient du champ, vient également chercher de l'eau. Pour lui, cette source aide beaucoup, bien que certains l'utilisent pour laver leurs vêtements et se baigner.
5: La majorité de la population du quartier Onaf. Cette source aide beaucoup de personnes. La majorité des habitants du quartier Onaf et même du quartier Fraternité s'en servent. Malheureusement, certains l'utilisent pour laver du linge et d'autres pour se baigner. Simplement parce que la plupart des habitants d'Onaf n'ont pas de pompe.
3: Pour les chefs du quartier Bodobadé, Edouard Benizi, ils avaient une pompe construite par le projet Prépass, mais elle n'est plus fonctionnelle.
6: Nous avons un sérieux problème d'eau ici. Trouver de l'eau propre est très difficile. L'eau que nous consommons actuellement se trouve en pleine brousse. En plus, la pluie y ramène souvent des saletés. L'eau est essentielle et les femmes ainsi que les enfants souffrent énormément.
7: En attendant, cette eau non traitée dessert les habitants des quartiers Bodobadé et Onaf malgré les inquiétudes liées à son utilisation par les consommateurs. Félicien Bonga Yaloké, Radio Dekeluka.
0: Bientôt, la ville de Bria va disposer de nouveaux bureaux administratifs et d'un building pour soulager les fonctionnaires et agents de l'État.
1: Le Premier ministre Félix Molo a procédé la semaine dernière au lancement d'un projet pour la construction de ces infrastructures. Un projet financé par le Fonds pour la consolidation de la paix PBF. Le programme prévoit cadre aussi d'autres activités de développement dans les localités de Wanda, Djalé, Wada, Wanjakucho et Bria. Suivons le Premier ministre Félix Moulouba au micro de notre correspondant Gasmala Mustapha.
8: Nous sommes venus pour lancer ce projet extrêmement important, un projet qui ouvre un espace important aux femmes et aux enfants, aux personnes vulnérables. Les enfants qui ont subi des effets de conflits armés et handicapés et déplacés. Alors nous en avons profité également pour lancer d'autres projets de construction, des infrastructures administratives, de plus en plus. Merci à nos partenaires pour les appuis financiers. Ça veut dire que j'ai pu, comme ça fait maintenant, l'ensemble du tout. Et là encore, la bonne nouvelle, c'est que on vient d'implanter même une infrastructure du pneu. Nous, on était à Boite, nous étions aussi à Maïpise, à Verdelati, alors donc à Bessanga. Donc c'est un peu partout. Aujourd'hui, c'est le tour de Bria. Donc demain, ça sera Vimou, Moukapa, Bangassou, etc.
1: Nous excusons auprès de vous de cette qualité sonore. Lors de cette visite, le Premier ministre Félix Moulouba a aussi inauguré le siège local du PNUD, ceci en présence de plusieurs ministres et des partenaires internationaux. Malgré son interdiction par la loi en République centrafricaine, l'excision continue d'être pratiquée au village Boubou, situé à 27 km de Boussangwa dans l'Ouam. Quand trois jeunes filles excisées ont été transférées à l'hôpital de Boussangwa pour des soins, notre correspondant Brice Gustave Fidamaye nous en dit plus.
9: Toutes ces filles excisées ont été transférées en urgence à l'hôpital régional universitaire de Boussangwa par l'ONG Plan International qui œuvre pour la protection des enfants. Leur âge varie de 8 à 13 ans. Elles ont reçu des soins médicaux durant 4 jours avant de retourner chez elles. Docteur Durand Boris Poutoupiri, gynécologue obstétricien à l'hôpital régional universitaire de Boussangwa, soumit quelques conséquences sanitaires de cette pratique traditionnelle sur les victimes.
10: Cet acte est réalisé chez une fille ou bien une femme, elle va avoir d'abord un traumatisme psychologique. Au lieu de rire là, elles ont subi des traumatismes d'abord physiques. Lors de l'excision, là, si on coupe cette partie génitale, la femme va garder des traumatismes durant toute sa vie. Pendant l'accouchement, elle peut à toute fois saigner abondamment et elle peut perdre sa vie.
9: Le code pénal centrafricain pénalise l'excision. Timothée André Ngoko, procureur près le tribunal de grande instance de Boussangwa, indique les sanctions appropriées.
11: Et quiconque par des méthodes traditionnelles moderne aura pratiqué ou tenté de pratiquer ou favoriser l'excision de toute méthode de mutilation génitale féminin sera puni d'un emprisonnement de 2 à 5 ans et d'une amende de 102 000 à 1 million de francs CFA.
9: Malgré son interdiction, l'excision reste présente et continue d'être pratiquée dans plusieurs communes de l'Ouam. Selon une enquête de l'UNICEF, 21% des femmes âgées de 15 à 49 ans en République centrafricaine ont subi des mutilations génitales féminines. Sous quelques forme que ce soit. La majorité était âgée de 6 à 12 ans lors de l'intervention. Boussangwa, Brice Gustave Fedamay, Radio Ndekeluka.
1: Et puis, 60 jeunes ont été formés aux bases de la robotique et de l'intelligence artificielle. WeCrace, organisé par Julie Côte, cette formation de 2 mois a permis aux participants de s'initier à la programmation, à la robotique et à l'intelligence artificielle. Le point avec vous, Exilia Griel Mboutou-Sanjo.
12: Pendant 1 mois, 60 adolescents âgés de 6 à 18 ans ont été initiés à la fabrication des robots, à la transformation des déchets plastiques et à la fabrication des médicaments traditionnels. Florence Florfali, représentante du ministre de la Jeunesse et des Sports, salue cette initiative.
13: Ils ont fait leur formation sur robotique, sur la transformation surtout de sa chair. Si tous les jeunes comprennent que utiliser l'IA pour accompagner leur cerveau à la transformation, ce sera une très belle chose.
12: Pour Clara Doum, une participante, cette formation lui a permis de passer de la théorie à la pratique avec la conception de son propre robot.
14: À l'issue de ma formation en intelligence artificielle, j'ai développé de nombreuses compétences. J'ai pu créer mon robot boutique capable d'aider le vendeur. Et bien après cela, je peux vendre mon robot dans des boutiques, des magasins.
12: Selon Clarisse Yakota, promotrice de Jolie Côte, l'objectif est de préparer les jeunes au métier et aux défis du numérique.
15: Les connaissances numériques sont actuellement les gageurs pour l'emploi et pour l'employabilité de demain, pour que nos enfants puissent être au même niveau que les enfants des autres continents.
12: Au-delà de la fabrication des robots, cette formation permet aux jeunes de développer des compétences dans des domaines appelés à prendre une place croissante dans le monde du travail. De quoi poser les premières bases du futur vocation dans le numérique.
1: Merci à vous, exilé Adrien Boutou-Sandio. En République démocratique du Congo, le président Félix Antoine Tshisekedi formalise la première étape vers le dialogue national.
16: Le chef de l'État congolais a signé hier une ordonnance créant un comité chargé de préparer la mise en place de ce dialogue national. Il sera chargé de définir les paramètres fondamentaux de l'événement et aussi d'identifier les besoins financiers, techniques, logistiques et sécuritaires afin de promouvoir, de pouvoir proposer au chef de l'État.
1: Après 15 ans d'inactivité, la Ligue de basketball de la Mambéré Kadé a organisé avant-hier un match amical entre les 5 Caras de Berberati et l'équipe de Carnot.
16: Objectif, relancer le championnat du basketball, la Berberati, Omer Changement y a assisté.
17: L'ambiance est mouvementée autour du terrain où le public est venu se reconnecter à cette discipline qui a observé un long moment de silence. Les 5 Caras de Berberati ont gagné la sélection de la ville de Carnot 49-42. Selon le président de la Ligue de basketball de Mambéré, Rigobert Bayré, sa défaite ne constitue pas le désespoir car le match retour reste encore.
18: Dans l'espoir, il y a un gagnant et un perdant. Prochainement, nous allons faire beaucoup fois pour remporter ce match-là. Ils sont à un top niveau et ça, j'apprécie. Vraiment, prochainement, nous allons faire espoir pour renverser la prochaine match.
17: Damien Diallo, capitaine de la sélection de Berberati, se réjouit de leur victoire.
19: Je suis de Carnot et nous de Berberati ici, on s'est entendu de faire présenter à la population de la ville de Berberati que le basketball qui était vraiment le berceau de la République centrafricaine, que ça veut faire actuellement un renouvellement dans la ville de Berberati.
17: Majesté Justin Bodo, président en exercice de la Ligue de basketball de Mambéré Kadéi, explique l'objectif de cette initiative.
20: C'est dans une logique en fait de renouveau du basketball dans la région et nous avons fait ça pour relever le défi pendant plusieurs années qui n'a pas été effectif. Et dans ce sens, nous avons initié déjà une collaboration avec l'équipe de Carnot et dans ce cas, nous demanderons un peu plus d'intéressement de la population de toutes les régions afin déjà de pousser cette initiative à d'énormes niveaux et donc le basketball centrafricain.
17: Pendant longtemps, les ligues de basketball de la région de l'Équateur en général connaissaient des dysfonctionnements et plus particulièrement celle de Berberati, capitale de la région de l'Équateur. Au même changement, Berberati, Radio de Kiluka.
16: Le match retour s'est encore sorti hier par la victoire de l'équipe 5 Caras de Berberati sur la sélection de Lola 54-53.
1: À Bombari, Chris Roy, la troisième journée du play-off de la Ligue de la Waka s'est achevée hier.
16: Les anges de Fatima de Bombari se sont inclinés devant Total Foot de Ndassima 1-0 et Olympique de Maloum et UZDP ont fait match nul 2-2. Nous revenons ici à Bangui pour parler des éliminatoires de la Sous-Ligue de la Kwanga. Le seul match qui était au programme hier s'est soldé par un forfait en faveur de Dice Douane qui devait affronter FC Tingoa. C'est la fin de ce journal. Merci de nous avoir suivis et excellente journée à toutes et à tous.
1: Merci à vous, Chris Jordan Badengue. Une pause avant de suivre notre invité du jour.
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0: L'invité de ce jour est le professeur Abdoulaye Sipou, chef de service de la gynécologie obstétrique. Je vais y arriver à l'hôpital communautaire de Bangui. Des pratiques rétrogrades commençaient à prendre de l'ampleur dans ce service et les patients sont plaints sur les ondes de radio. Le professeur Sipou les condamne avec fermeté et rassure que les mesures sont déjà prises pour y mettre fin. Il est au micro de Bonaventure Gomba Katikiro.
2: Professeur Abdoulaye Sipou, bonjour.
3: Bonjour, Bonaventure.
2: Les patients se plaignent du fait que les sages-femmes et les infirmières de la maternité de l'hôpital communautaire de Bangui leur demandent beaucoup de paiements pour la table d'accouchement. Est-ce que ces femmes qui viennent accoucher devraient payer pour cela?
3: En réalité, la réponse est non. Non, ces sages-femmes sont des sages-femmes qui font ce que les gens appellent banalement le raquettage. Ce raquettage, ça se fait à notre insu. Nous ne sommes pas au courant. Et je peux déjà vous dire, vous pouvez le vérifier auprès des patientes qui sont encore dans le service, que depuis 48 heures où nous avons été mis au courant, nous avons saisi le directeur de l'hôpital et avec lui, nous avons réfléchi sur les dispositions à prendre. Et depuis 48 heures, les sages-femmes qui ont été prises main dans le sac ont été obligées de rembourser tout l'argent qu'elles ont eu à prendre sur les malades. Et cette pratique, croyez-moi, ça ne va plus se reproduire parce que c'est une pratique qui est malsaine, qui ternit l'image de l'hôpital, alors que nous sommes l'hôpital de référence, l'hôpital vers lequel les gens y vont quand ils sont en détresse, vers lequel les patients sont orientés quand les autres structures périphériques n'ont pas pu résoudre le problème. Ces dispositions ont été prises. Nous avons commencé à traquer les sages-femmes qui sont pas honnêtes. Il y en a qui sont obligés de rembourser depuis 48 heures là. Et les vérifications, c'est à vous de le faire auprès des malades pour vous rendre compte que les services qu'elles subissaient ne se font plus parce que nous sommes informés et depuis que nous sommes informés que nous avons mis les pressions, eh bien, il n'y a plus cette mauvaise pratique. Mais nous n'allons pas nous arrêter là parce que le centre africain, quand il ne sent pas qu'il y a une pression, eh bien, il a tendance à recommencer. Et ceux qui ont eu...
2: Une pression continue.
3: Continue. Ça va être continu, pour que l'on ne puisse pas penser que l'hôpital communautaire, c'est un lieu où on doit se permettre de prendre de l'argent. Il peut le faire dans d'autres services, même dans la gynécologie obstétrique, où les femmes accouchent, il n'en est plus question. Et nous allons y veiller personnellement.
2: Autre chose, les sages-femmes et infirmières accoucheuses exigent aux femmes enceintes de payer les médicaments qu'elles vendent personnellement à titre privé. Faire le contraire, c'est-à-dire aller payer ces médicaments à la pharmacie ou ailleurs, c'est provoquer la colère et la négligence du personnel soignant. Quand est-ce qu'on va mettre fin à ces pratiques?
3: Le raquettage ou la vente des médicaments illicites par le personnel. Mais ce que je dois vous dire, la santé de la mère est une priorité portée par le chef d'État. Et quand le chef d'État avait pris la décision de consacrer la gratuité ciblée pour les femmes enceintes et les femmes qui accouchent, nous étions déjà en partenariat avec MSF Belgique qui nous appuyait. Quand on dit gratuité, il y a quelqu'un qui est derrière qui paye. C'est soit les partenaires, soit le ministère de la Santé, soit une ONG. Mais il y a toujours quelqu'un qui supporte les frais et les patients les reçoivent gratuitement. Et quand MSF a arrêté son projet d'appui au service, ils nous ont mis à notre disposition des médicaments que nous donnons gratuitement aux malades. C'est ce que j'ai dit tout à l'heure. Il y a certaines sages-femmes qui ont vraiment de mauvaises intentions, qui vendent ces médicaments. Dès que nous avons eu l'information, nous avons alerté toute l'équipe pour que cette pratique-là ne puisse plus se poursuivre. Aller acheter un autre médicament alors que nous en fournissons et nous avions eu ça de la part d'un partenaire, je crois que c'est une malhonnêteté que nous n'acceptons pas, que nous n'en cautionnons pas.
2: Chose pire, les femmes n'acceptent pas qu'on les mette à deux sur un lit de la maladie. maternité de l'hôpital communautaire. Ne pensez-vous pas que cette manière de faire les choses puisse entraîner la transmission de certaines maladies?
3: Généralement, les femmes qui se retrouvent à deux sur un lit, ce sont les femmes qui ont accouché simplement, il n'y a pas de problème. Et comme il y a beaucoup de femmes qui accouchent, parce que je vous ai dit, c'est le service de référence nationale. C'est le service où les gens qui y viennent se sentent plus en sécurité. Et elles peuvent même abandonner les maternités périphériques qui sont proches de leur domicile pour venir juste ici pour accoucher, parce qu'elles savent qu'il y a la sécurité. Et comme elles sont en nombre important et que ça dépasse la capacité des lits, eh bien, elles se retrouvent à deux, mais elles n'y restent pas longtemps. Généralement, c'est 6 heures, maximum 12 heures, et elles sont déjà rentrées chez elles. Donc, le temps qu'il y ait transmission des germes, comme on le dit dans notre langage, de transmission nosocomiale, non. Ces risques-là sont vraiment minimes. Mais c'est dire que nous sommes victimes de notre propre succès, parce que nous faisons bien le travail, tout le monde veut venir là, et le nombre de femmes qui accouchent est plus élevé que le nombre de lits disponibles pour les accueillir. C'est pour ça qu'elles sont à deux, mais elles n'y restent pas très longtemps.
2: Mais mettre deux mères de nouveau-nés dans le même lit a amené parfois la confusion des bébés et de sérieux malentendus entre les mamans. Ne le voyez-vous pas?
3: Non. Quand un bébé naît, il y a toujours un bracelet qu'on met et qui est un bracelet d'identification. Quand ce bracelet d'identification est mis sur le bébé, il n'y a pas de possibilité qu'on puisse le confondre avec le bébé d'une autre maman. Quand les gens accouchent, on autorise qu'il y ait quand même un parent qui soit à côté pour surveiller. Il y a des parents qui sont là, qui surveillent. Donc, dès que la femme accouche, elle reste deux heures pour qu'on puisse surveiller qu'il n'y ait pas un risque de saignement abondant. Quand ce risque est dépassé, elle retrouve son bébé le plus rapidement possible. Si c'est dans le lit qu'elle laisse son bébé se faire échanger par un autre, c'est beaucoup plus de l'imagination que de la réalité.
2: Après le départ de Médecins Sans Frontières de l'hôpital communautaire, la fréquentation des malades a un peu baissé à la maternité. Que comptez-vous faire pour drainer de nouveau les patients au service de gynécologie?
3: Alors, ce que je peux vous dire pour vous rassurer, c'est que le taux de fréquentation est resté le même. Le nombre d'accouchements, les statistiques sont disponibles. Je peux même ouvrir mon ordinateur pour vous présenter les chiffres que nous avons. Nous, on a entre 700 et 800 accouchements par mois, quand MSF était là. Mais on est resté à ce taux-là, 800-900 accouchements par mois, depuis que MSF est parti, depuis la fin du mois de mai, juin, juillet, août. On a gardé le même taux de fréquentation. Nous avons toujours le même volume de travail, comme si MSF était toujours là. Avant MSF, ce service a existé et c'est le service qui faisait toujours le plus grand nombre d'accouchements. C'est pas parce que MSF est parti que le taux de fréquentation devra baisser. La réalité aussi, c'est que nous sommes un service où nous formons les hauts cadres. Et ces hauts cadres, pendant leur formation, offrent des services de qualité. Et les patients, ils font le relais, ils en parlent entre eux. C'est-à-dire que la publicité n'est pas autorisée dans le domaine de la santé, mais les patients entre eux font cette publicité-là qui fait que les gens préfèrent venir accoucher au CHU communautaire plutôt que d'accoucher ailleurs.
2: Professeur Abdoulaye Sepou, merci.
3: C'est moi qui vous remercie et bonne aventure.
0: Merci aussi aux fidèles auditeurs de Radio Ndikiluka. Vous venez là de suivre notre invité du jour, le professeur Abdoulaye Sepou, chef de service de la gynécologie obstétrique à l'hôpital communautaire de Bangui. Il répondait aux questions de Bonaventure Ngumba Katikiro. Devon chante le titre docteur. Écoutons ce titre avant de retrouver la chronique métier de ce jour.

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1: Bonjour et bienvenue dans votre chronique métier sur Radio Ndikiluka. Aujourd'hui, nous allons parler d'un métier que l'on voit souvent dans les quartiers et les marchés de Centrafrique, le métier de vendeur de bois de chauffe. Oh là là, dans plusieurs quartiers, les familles, le bois de chauffe est encore utilisé pour préparer le repas. Les vendeurs jouent donc un rôle important dans la vie quotidienne. Très tôt le matin, certains vendeurs vont chercher ou acheter le bois. Ils le transportent aussi jusqu'au quartier ou au marché, là où ils font des tas de bois et attendent les clients. Le travail n'est pas toujours facile, hein. Il faut porter les charges lourdes, marcher parfois sur de longues distances et travailler sous le soleil ou sous la pluie. Mais ce métier permet à ces vendeurs de gagner un peu d'argent pour faire vivre leur famille. Avec cet argent, ils peuvent acheter de la nourriture, payer des études des enfants ou répondre à d'autres besoins de la famille. Dans les marchés et les quartiers, on peut donc facilement reconnaître les vendeurs de bois de chauffe avec leur tas de bois bien préparé. Ce métier demande du courage, de la force et beaucoup de patience. Voilà pourquoi aujourd'hui, nous saluons le travail de ces hommes et de ces femmes qui vendent le bois de chauffe pour répondre aux besoins des familles. C'était votre chronique métier sur Radio Ndikiluka. Alors, rendez-vous la semaine prochaine pour découvrir un autre métier dans votre chronique. Gardez l'écoute sur votre fréquence de proximité, Radio Ndikiluka, sur votre fréquence de proximité, bien sûr. Alors là, on va faire quoi? On va avancer dans nos programmes sur votre fréquence 100.9 FM et vous avez aussi www.radiondekeluka.org. Donc, gardez votre fidélité d'écoute à notre antenne. Alors, à 6h27, donc, on poursuit le programme dans votre matinale de l'info.

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Les infos du ciel dans votre matinale info sur Radio Ndekiluka. On démarre à Berberati. Aujourd'hui à Berberati, attention aux visibilités réduites en début de journée. Les températures évoluent entre 21 et 30 degrés Celsius au cours de la journée. Elles seront très chaudes dans les après-midi. La fiabilité de la situation est très bonne. Ce matin à Berberati, éclairci, mais

responsabilité de la situation est bonne. Ce matin à Bangui, beau temps, peu nuageux devenant variable, faible risque d'averse, la température est de 23 degrés Celsius. Dans les après-midi, elle va augmenter à 34 degrés Celsius, ciel variable devenant très nuageux, faible risque d'averse. Et ces températures, vous pouvez bien les retrouver dans les localités qui entourent le Grand Bangui. 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

c'était là le sketch avec la compagnie Théâtre Le Linga sur Radio Ndeke Luka. Gardez votre fidélité d'écoute à notre antenne. Sans plus tarder, nous allons vous donner quelques événements ayant marqué la date de ce 14 septembre. Donc, gardez l'écoute sur votre fréquence de proximité, Radio Ndeke Luka.

Le 14 septembre 1991, en Afrique du Sud, les principaux partis politiques, organisations syndicales, mouvements sociaux et représentants économiques signent à Johannesburg l'accord national pour la paix, National Peace Accord. Cet accord intervient dans un contexte extrêmement tendu. La fin progressive de l'apartheid s'accompagne de fortes violences politiques, notamment entre partisans de l'ANC et du Parti national, mais aussi avec l'Inkatha Freedom Party, IFP. Alors, pour terminer, en Guinée-Bissau, la Guinée-Bissau connaît un coup d'état militaire sans effusion de sang qui met fin au pouvoir du président Koumbalala. Et bien voilà, c'était là quelques événements ayant marqué la date du 14 septembre que nous avons choisi pour vous donner aujourd'hui. 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On va chercher à être ensemble avec vous dans la chronique un jour.

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0: islamophobe. Pour mieux comprendre ce mot, nous allons le découper en ses différents éléments. Gamo, élément du grec gamos, union, mariage. Phobe, phobie, élément du grec phobos, crainte. Un gamophobe désigne une personne qui éprouve une peur ou une forte appréhension à l'idée du mariage. Ce mot, comme nous l'avons souligné au début, vient du grec gamos et de phobos. La gamophobie est la peur du mariage. La gamophobie peut avoir plusieurs origines. Une expérience familiale difficile, une expérience sentimentale négative, la peur de perdre sa liberté, la peur de l'échec, les pressions sociales ou familiales, l'anxiété générale, etc. Gamophobe. Zoso ayetifa seleka pepe. 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Phobe. Phobie. 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

0: Bonjour chers auditeurs, merci de choisir Radio Nekiloka pour vous informer. Il est 8h, démarrons la matinale service par les résumés de l'actualité avec Chris Roy Jordan Badengue. Jordan, bonjour.
1: Bonjour, Bertie Gisène Amazouda, confort d'écoute à tous. Le Bloc républicain pour la défense de la Constitution du 30 mars 2016 déplore les conditions socio-économiques actuelles des centrafricains et appelle au gouvernement à plus d'actions concrètes. Position exprimée lors d'une rencontre avec la presse vendredi dernier à Bangui. Écoutons cet effet, Martin Ziguilé, porte-parole de cette organisation au micro de Ondia Villa-Bissayo.
2: Cette interpellation citoyenne est directe a pour but de réveiller le président Touadéra et son gouvernement pour qu'il s'occupe enfin des vrais problèmes des Centrafricains. Aujourd'hui, pour le commun des mortels des Centrafricains, trouver à manger est un combat difficile. L'argent ne circule pas, les marchandises n'arrivent pas à être vendues, même les produits champêtres que les femmes et les hommes vendent, etc. Tout le monde pleure. Le prix du pétrole, le prix de gazole, le prix de l'essence reste anormalement élevé. Ce sont les plus chers d'Afrique, malgré les promesses successives de réduction de ces prix-là, dont les Centrafricains ne savent plus à quel sein se vouer. Et donc c'est un cri d'alarme et un rappel au gouvernement que jusqu'aujourd'hui, les promesses successives qu'ils ont faites ne produisent aucun résultat tangible sur la situation de la vie quotidienne de nos compatriotes.
1: Vous venez là de suivre Martin Ziguilé, porte-parole du Bloc républicain pour la défense de la Constitution du 30 mars 2016. Il était au question au micro de Ondia Villa-Bissayo. Entre-temps, des femmes continuent d'être excisées à l'intérieur du pays. Le dernier cas a été découvert au village Boubou, proche de Boussangwa, où 33 femmes excisées ont été transférées et prises en charge à l'hôpital de la ville. Notre correspondant Brice Gustave Fidamaï nous en dit plus.
3: Toutes ces filles excisées ont été transférées en urgence à l'hôpital régional universitaire de Bossangwa par l'ONG Plan International qui œuvre pour la protection des enfants. Leur âge varie de 8 à 13 ans. Elles ont reçu des soins médicaux durant 4 jours avant de retourner chez elles. Docteur Durand Boris Poutoupiri, gynécologue obstétricien à l'hôpital régional universitaire de Bossangwa, souligne quelques conséquences sanitaires de cette pratique traditionnelle sur les victimes.
4: Cet acte est réalisé chez une fille ou bien une femme, elle va avoir d'abord un traumatisme psychologique. Au lieu de rire là, elles ont subi des traumatismes d'abord physiques. Lors de l'excision, là, si on coupe cette partie génitale, la femme va garder des traumatismes durant toute sa vie. Pendant l'accouchement, elle peut à toute fois saigner abondamment et elle peut perdre sa vie.
3: Le code pénal centrafricain pénalise l'excision. Timothée André Ngoko, procureur près le tribunal de grande instance de Bossangwa, indique les sanctions appropriées.
5: Et quiconque par des méthodes traditionnelles ou moderne aura pratiqué ou tenté de pratiquer ou favoriser l'excision de toute méthode de mutilation génitale féminin sera puni d'un emprisonnement de 2 à 5 ans et d'une amende de 102 000 à 1 million de francs CFA.
3: Malgré son interdiction, l'excision reste présente et continue d'être pratiquée dans plusieurs communes de l'Ouam. Selon une enquête de l'UNICEF, 21% des femmes âgées de 15 à 49 ans en République centrafricaine ont subi des mutilations génitales féminines. Sous quelques forme que ce soit. La majorité était âgée de 6 à 12 ans lors de l'intervention. Bossangwa, Brice Gustave Edamay, Radio Ndekeluka.
1: Hors de nos frontières au Mali, le CICR réaffirme son engagement à soutenir le Sahel face à la convergence des crises humanitaires. Mamadou Sow, récemment nommé directeur Afrique du Comité international de la Croix-Rouge, a choisi le Mali pour sa toute première tournée internationale. Du 16 au 22 août dernier, il a été sur le terrain à Gao, Tombouctou et Mopti avant de conclure son immersion à Bamako. Malgré un contexte mondial de réduction des budgets humanitaires, le CICR s'engage à préserver au Mali une enveloppe opérationnelle au moins équivalente à celle de 2025. En sport football, à Bombari, la troisième journée du play-off de la Ligue de la Waka s'est achevée hier. Les Anges de Fatima de Bombari se sont inclinés devant Total Foot de Ndassima 1-0 et Olympique de Maloum et Uzi de Ipi ont fait match nul de but partout. Football à l'international, quelques matchs des championnats européens ont été disputés hier. En France, Le Mans et Lens ont fait 2-2. Brest s'est incliné à domicile face au PSG 1-0. En En Espagne, Real Sociedad a été battu par Atlético de Madrid 3-0. Le FC Barcelone a dominé Levante 4-2. En Angleterre, le duel entre Manchester United et City a tourné en faveur des Citizens 1-0. Et puis, à 34 ans, le gardien de but sénégalais Edouard Mendy a annoncé hier sur ses réseaux sociaux la fin de sa carrière internationale. Ce dernier compte 58 sélections avec les Lions de la Teranga et est entré dans l'histoire de son pays après avoir remporté la CAN 2022. C'est la fin de ce bulletin d'information. Merci de l'avoir écouté, mais restez des nôtres car la version Sango, c'est tout de suite. 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

0: Merci bébé Matou pour ce titre Amina sur les 100.9 FM. Radio Nikoloka aussi à vous d'être des nôtres, chers auditeurs. Vous avez communiqué en français Sango. La société d'État Jeminka lance un appel à candidature pour pouvoir 3 postes de direction. Directeur général, directeur des opérations, directeur administratif et financier. Jeminka est la société chargée par l'État centrafricain d'organiser l'achat et l'exportation des pierres et métaux précieux et d'encadrer les artisans miniers sur tout le territoire national. Les candidats doivent être titulaires d'un diplôme de niveau Bac plus 5 minimum dans le domaine des mines, de la géologie, de la finance ou de la gestion selon le poste visé. Une expérience professionnelle d'au moins 5 ans est exigée, une expérience en Afrique centrale étant appréciée. Une intégrité irréprochable et la maîtrise du français sont également requises. Les personnes intéressées et répondant aux critères sont invitées à envoyer leur dossier de candidature uniquement par mail avant le lundi 21 septembre à 17h heure de Bangui. Les fiches de poste complètes sont disponibles au téléchargement sur le site internet de Jeminka. Vous avez www.jeminka.org, tout en minuscule. Pour plus d'informations, appelez Mazarine Dozima, responsable suivi évaluation au 74 19 17 18 ou 75 04 54 86. La direction du groupe scolaire Tartine et Chocolat, lycée Noël Éclair, informe les parents d'élèves et le public bonguissois que les inscriptions au titre de l'année académique 2026-2027 continuent à la maternelle, au primaire et au secondaire. Une réduction est accordée aux familles nombreuses à partir de 3 enfants. Pour tout renseignement, adressez-vous à la direction du groupe scolaire Tartine et Chocolat tous les jours de 8h à 13h. Nous souhaitons la bienvenue à tous les nouveaux élèves. Chers parents, la rentrée scolaire est déjà là. Pensez à inscrire vos enfants. Téléphone 72 40 2x25. Dans le cadre de ces activités, le centre de formation pédagogique Jean-Paul II, situé dans l'enceinte du centre de joie de vivre, le complexe scolaire Nicolas Barré de Sika 2 au 2e arrondissement de Bangui, au PK 3 sur l'avenue Barthélemy Bourganda, lance pour la 15e promotion un avis de recrutement des centrafricains de 2 sexes pour la formation initiale et continue des enseignants, professeurs d'école ou fondamentale 1 et de la maternelle au titre de l'année académique 2026-2027. Par ailleurs, les cours en informatique bureautique sont inscrits au programme. La direction reçoit les demandes de candidature du mardi 1er au vendredi 30 septembre 2026 de 8h à 13h. Au centre de formation pédagogique Jean-Paul II, l'éducation est à l'ère numérique. Pour plus d'informations, se rapprocher de la direction ou contacter le numéro 72 08 81 37 75 00 07 53. Les avis communiqués se poursuivent sur les 100.9 FM Radio Nikoloka. La direction du complexe scolaire bilingue Lomoskolo, situé au quartier Katan Plateau, rue Mukunzi Valley, informe les parents d'élèves des quartiers Fatima, Kina, Doloko, Babiri, Gitangula, Sinaï, Nazareth, Mont Carmel, Babili, Cité de la Lune, Cité Avicom, Boeing et ses environs que les inscriptions et les réinscriptions au titre de l'année académique 2026-2027 ont démarré depuis le 1er août 2026 avec les cycles suivants. La maternelle, petite et grande section avec l'initiation en anglais, le fondamental 1 du CI au CM2 et le fondamental 2 de la 6e en terminale série A, B, C et D avec une classe de seconde S. Lomoskolo dispose des enseignants qualifiés de la maternelle en terminale. Tous les nouveaux élèves à l'établissement seront soumis à un test de niveau du 15 au 18 septembre de 8h à 12h. Lomoskolo se félicite des résultats obtenus au CF1, au baccalauréat, au BC d'abord et au baccalauréat 2026, soit déjà un pourcentage de 96% toutes séries confondues. Toute personne à l'écoute du présent communiqué est priée d'en faire large diffusion. Vous serez les bienvenus. La direction de l'Institut universitaire de formation paramédicale de la Croix-Rouge centrafricaine a le plaisir d'informer le public que pour sa rentrée académique 2026-2027, il est ouvert un concours d'entrée en première année des filières suivantes: master professionnel en sciences infirmières avec option administration et gestion des services de soins, pédagogie en sciences infirmières, bloc opératoire, licence en sciences infirmières, licence en sciences obstétricales, assistant de santé, assistante accoucheuse. Les dossiers de candidature doivent obligatoirement en comporter une demande manuscrite adressée au directeur de l'Institut universitaire de formation paramédicale de la Croix-Rouge centrafricaine, un formulaire d'inscription à remplir lors du dépôt de dossier, une lettre de motivation pour le master, un curriculum vitae actualisé pour le master, une copie authentifiée des diplômes, BC, BAC ou autre, par la DEC ou le secrétariat général de l'université de Bangui, une copie légalisée d'acte de naissance, un certificat de nationalité, un certificat médical d'aptitude physique datant de moins de 3 mois, carte photo d'identité, 4-4 identique. Pour les fonctionnaires, une copie de l'arrêté de titularisation dans la fonction publique, le reçu attestant le versement des frais d'inscription aux épreuves d'admission fixées à 15 000 francs CFA. Les dates de dépôt et de clôture des dossiers sont fixées respectivement le lundi 14 septembre, c'est-à-dire aujourd'hui, lundi 14 septembre, et le samedi 31 octobre. Les concours se dérouleront le mardi 17 novembre pour les LC et LSO, le mercredi 18 novembre 2026 pour les masters, les AS et les AA. Les dossiers de candidature sont à déposer à la direction de l'Institut universitaire de formation paramédicale de la Croix-Rouge centrafricaine, situé dans le 2e arrondissement de Bangui, sur le pont Saint-Charles, à côté du complexe polytechnique universitaire de Bangui, CEPUB, ou ancien collège préparatoire international CPI. Pour toute autre information complémentaire, vous vous adressez à la direction de l'Institut universitaire de formation paramédicale de la Croix-Rouge centrafricaine tous les jours ouvrables de 8h30 à 15h30 ou appelez les numéros 70 22 80 05, 70 22 80 04, 74 50 29 68 et 75 01 26 95. 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Tout de suite, nous allons retrouver Chris Chanel Temango pour la chronique Astuces et Recyclage.
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0: Auditeur de 100.9 FM, Radio Ndekeloka, il vient de faire son entrée en studio. C'est Chris Chanel Temango, comme nous l'avons annoncé. Bonjour Chris.
2: Bonjour Justine Bertie Amazoda.
0: Vous nous présentez quoi aujourd'hui?
2: Aujourd'hui, nous allons parler dans l'astuce de comment arranger son salon.
0: Très intéressant. Nous vous écoutons.
2: Ok.
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2: Comme nous venons de le dire, aujourd'hui nous parlons d'une chose très simple. Comment arranger ou bien garder son salon propre? D'abord, rangeons chaque chose à sa place. Les chaussures, les jouets, les livres et les télécommandes ne doivent pas rester partout. Après avoir utilisé une chose, remettons-la à sa place. Alors, il faut savoir aussi, balayons le sol chaque jour. La poussière arrive vite dans le salon. Un petit coup de balai chaque matin ou chaque soir aide à garder le sol propre. Nettoyons aussi les meubles. Avec un chiffon propre et un peu d'eau, on peut enlever la poussière sur la table, les chaises et les autres meubles. Ne jetons pas les déchets par terre, ça c'est un grand défi. Un papier, une bouteille ou un sachet doit aller directement dans la poubelle. Et ouvrons les fenêtres. Quelques minutes d'air frais permettent de faire entrer de l'air propre dans la maison. Et surtout, faisons le ménage en famille. Les enfants peuvent ranger leurs jouer, les grands peuvent balayer et nettoyer. Quand chacun aide, le travail devient plus facile. Alors, chers auditeurs, retenons ceci. Un salon propre, c'est un salon où chaque chose est à sa place, où le sol est propre et où les déchets vont dans la poubelle.

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0: Merci Madame Aspiral pour ce titre sur les 100.FM Radio Nikiluka. Aussi à vous d'être de notre cher auditeur. Il est 9h comme il l'avait annoncé, c'est l'heure de suivre le Flash Info et le tout premier passage avec Chris Roy Jordan Badengue. Une fois de plus, bonjour Jordan.
1: Une fois de plus, bonjour Bertie Gisène Amazouda. Bonjour à tous. Le bloc républicain pour la défense de la constitution du 30 mars 2016 fustige la gestion du pays par le régime en place. Selon le responsable de cette plateforme politique de l'opposition, malgré les promesses des autorités de transformer le pays après l'adoption d'une nouvelle constitution en 2023, la situation socio-économique des centrafricains reste préoccupante. Et puis bientôt, la ville de Bria va disposer de nouveaux bureaux administratifs et d'un building pour soulager les fonctionnaires et agents de l'État. Le Premier ministre Félix Omolo a procédé la semaine dernière au lancement d'un projet pour la construction de ces infrastructures, un projet financé par le Fonds pour la consolidation de la paix PBF. Hors de nos frontières en RDC, le président Félix Tshisekedi formalise la première étape vers le dialogue national. Le chef de l'État congolais a signé hier une ordonnance créant un comité chargé de préparer la mise en place de ce dialogue. Il sera chargé de définir les paramètres fondamentaux de l'événement et aussi d'identifier les besoins financiers, techniques, logistiques et sécuritaires afin de pouvoir proposer au chef de l'État. En sport, football à Bombari, la troisième journée du play-off de la Ligue de la Waka s'est achevée hier. Les anges de Fatima de Bombari se sont inclinés devant Total Foot de Ndassima 1-0 et Olympique de Malom et Uzi Dipi ont fait match nul depuis partout. 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
6: 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À la base, on a un bon capitalier, parfois, on a un peu de temps. 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
3: 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Chers auditeurs, nous vous invitons à suivre l'information en bref, une présentation de Parfait Teddy Comissé. Teddy, bonjour.
4: Bonjour Bertie, bonjour à tous. Le bloc républicain pour la défense de la Constitution du 30 mars 2016 fustige la gestion du pays par le régime en place. Selon les responsables de cette plateforme politique de l'opposition, malgré les promesses des autorités de transformer le pays après l'adoption d'une nouvelle Constitution en 2023, la situation socio-économique des Centrafricains reste préoccupante. Et puis bientôt, la ville de Bria va disposer de nouveaux bureaux administratifs et d'un building pour soulager les fonctionnaires et les agents de l'État. Le Premier ministre Félix Mouloua a procédé la semaine dernière au lancement d'un projet pour la construction de ces infrastructures, un projet financé par le Fonds pour la consolidation de la paix. En RDC, le président Félix Tshisekedi formalise la première étape vers le dialogue national. Le chef de l'État congolais a signé hier une ordonnance créant un comité chargé de préparer la mise en place d'un dialogue national. Il sera chargé de définir les paramètres fondamentaux de l'événement et aussi d'identifier les besoins financiers, techniques, logistiques et sécurité, ceci afin de pouvoir proposer au chef de l'État les options nécessaires à la création de sa commission préparatoire. Football à Bombari, la troisième journée du play-off de la Ligue de la Waka s'est achevée hier. Les anges de Fatima de Bombari se sont inclinés devant Total Foot de Ndashima, 1-0, et Olympique de Maloum et ici de Ipi ont fait match nul, 2-2. 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

0: Il m'a signé la mise de la de Keluka, n'a qu'à droit dans le terrain 3W.radiondekeluka.org. Il a dit qu'on signe à Chawal, j'irai à vous la parole femme. 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
0: Parce que je l'ai terminé avec Nazi et puis il s'est là qui m'a la plus connue.
1: Quand je suis à Colina qui est passé, chérie, à Chichi, Islam a fait que nous sommes à Colima, à Chugondo, il faut que tu m'aies dans la nuit. 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
0: 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Mais à Mingia, il y a manqué dans le SANA IDA. Mais Dani, qui est Bigi Konja, il y a Unda. 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
1: 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Attends les chrétiens voient musulmans voilà qui voilà. 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

aux femmes centrafricaines tous les lundis à 10h10. Kwasinga na Walchipe Africa qui est là qu'on a bikoako na Bunga Palan continue d'après.

0: Il est 10h56 minutes sur les 100.9 FM, Radio Ndikele Kamis, Bison Amazon, des zones Mère Météo, Maurice Témoin, avec Stéphane Diane Boukoula, partie technique, présentation ce matin, ce soir Jordan Budding. On se retrouve demain, même heure, même fréquence. Et elle est arrivée, c'est pour la suite des programmes. Elle, c'est qui? Ursula Merveille, Mivala Mevoine. Bonjour et bonne arrivée.
1: Bonjour Ghislaine, bonjour à tous ceux qui nous suivent. Ah, ça fait combien de mois?
0: Ah ben oui, bien souriante, mais c'est bien.
1: Alors, on est là pour...
0: Oui, à vous de jouer.
1: À vous de jouer.
0: Pour toute la semaine.
1: Oui, c'est ça.
0: En forme.
1: Vendredi, en forme.
0: Prête?
1: On va essayer.
0: Allez, bon débat et puis bon tranche à vous.
1: Merci. Ciao.

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0: Bonjour à tous, il est 11h sur Radio Nekiluka, une nouvelle brève avec Ida Lutin Ndiko. Ida, bonjour.
1: Bonjour, Ursula Merveille Mevala, bonjour à toutes et à tous. Le Bloc républicain pour la défense de la Constitution du 30 mars 2016 fustige l'annexion du pays par le régime en place. Selon les responsables de cette plateforme politique de l'opposition, malgré les promesses des autorités de transformer le pays après l'adoption d'une nouvelle constitution en 2023, la situation socio-économique des centrafricains reste préoccupante. Position exprimée lors d'une rencontre avec la presse vendredi dernier à Bangui. Bientôt, la ville de Buea va disposer d'un building administratif pour soulager les fonctionnaires et agents de l'État. Le Premier ministre Félix Molo a procédé la semaine dernière au lancement d'un projet pour la construction de cette infrastructure, un projet financé par le Fonds pour la consolidation de la paix, PBF. Le programme prévoit aussi d'autres activités de développement dans les localités de Wandajale, Wada, Wanjakoto et Buea. En RDC, le président Félix Tshisekedi formalise la première étape vers le dialogue national. Le chef de l'État congolais a signé hier une ordonnance créant un comité chargé de préparer la mise en place d'un dialogue national. Il sera chargé de définir les paramètres fondamentaux de l'événement et aussi d'identifier les besoins financiers, techniques, logistiques et sécuritaires. Football à Bombari, la troisième journée du play-off de la Ligue de la Waka s'est achevée hier. Les anges de Fatima de Bombari se sont inclinés devant Total Foot de Ndassima 1-0 et Olympique de Maloum et Uzi Dipi ont fait match nul, 2-2. Et bah, ce qu'on va se mettre à faire, non, les Keluka et Kibumbichi Kamaki, Tessus, Yangwachitena Batachi, Longue, Namandia, Ching, Lango, Balota, Tinzeti, Bango, Chingusakusan, Balakono, Mene, 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
0: A vous de jouer. Il n'a pas été dans le Singa Mingi, dans le Tindiko, dans la Soukosia Madafon de Kiluka.

Merci par retrouver, nous voilà sur les 100.9 FM. Nous sommes très heureux de vous retrouver aujourd'hui, ce lundi comme ça, 14 septembre, en mois sucré, septembre, bien sûr. Ah, le mois des suspendus. Ou bien, qui peut dire le contraire? N'est-ce pas? Le mois des suspendus, Islaine Berthier Amazoda. Tu n'as qu'à venir confirmer. Ah. Le petit sourire comme ça nous manque aussi. L'envie à nous. Loulou, un titre de Roselyne Layo sur Radio Nekiluk à votre adresse.

Et si on doit faire un petit rappel comme ça sur Radio Nekilou, car on doit vous rappeler qu'aujourd'hui nous sommes lundi 14 septembre et que les glorieuses, les maternes et les corneilles sont à l'honneur. Donc parmi ces trois prénoms, si vous portez l'un de ces trois prénoms, sachez que vous êtes à l'honneur aujourd'hui. Voilà, nous totalisons 257 toujours et qu'il nous reste 108 jours à

vous ne travaillerez jamais un seul jour de votre vie. C'est parce qu'on fait ce qu'on aime. C'est pourquoi on ne voit pas le poids du travail. Et pour nous, vous retrouvez tous les jours comme ça, c'est un plaisir, c'est un succès. Cet adage veut tout simplement dire que lorsque l'on exerce une activité qui nous passionne, le travail ne se ressent pas, ne se ressent plus comme une corvée ou un fardeau, mais comme un plaisir épanouissant. Exactement. C'est ce qui se passe dans notre tête quand on vous retrouve.

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Est-ce qu'à maman tu fais aux soins générations et toi les gens qui fait que nous mangeons dans Goutoua? Avant, on s'en merde que pété, il n'a pas tu vois. Comme on s'en pété, elle commence à crac crac. Crac, toi, bala, va te maman, c'est moi, ça même pour toi, mon bala. 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Et puis, merde, on va s'en quoi, l'homme, il magazine, on s'en qui heurte, tu cover. Bébé Bangago immaculé avec elle, la mienne. Elle, là, elle va fêter son anniversaire tout le mois de septembre. Bébé de maman condoléez Stevie Jasmine et de papa le moine Bangagoué depuis BG Fiban. A ce cas, on parti pour même si à Longa Canal. Madame Ginette Mani Bingi n'a pas le fique et barra la peindre aussi la mango d'affront et Kilo Kadafont et Cyril Natimango. Pour les souhaits d'anniversaire, si vous êtes prêts, on va devoir commencer. Mais bien sûr qu'on a besoin de votre permission.

aujourd'hui décidé que toi ce soit Sarah anniversaire, t'es en septembre, tu es anniversaire, non, tu appelles jusqu'à septembre, non. Donc j'espère que depuis ta position, Stevenson d'accord, Walou, tu as compris le message. Et Justine Bertier Mazoda a compris aussi le message. Viendra notre tour, on va comprendre le message. À l'occasion de son anniversaire, la famille Bazouma, son papa Bazouma Vivien, maman Yagoka Daniela, et puis ses frères et sœurs comme Déborah, Jordi Brenda, Chérubin Clédor, Perla Chancelvia, Anaël Ketia Bouni, lui, Aloïs Divine, Rebecca Nadia Naomi, Mariette, Maïka, Love Anderson, Anthony. Mais c'est pour souhaiter joyeux anniversaire à qui? D'abord, ils sont tous à Bangui, au quartier Benzui. Pour souhaiter joyeux anniversaire à leur enfant, leur soeur, Bazouma, Maïva aussi, Anne. Joyeux anniversaire à Maïva, Maïva, Maïva aussi, Anne Bazouma. Joyeux anniversaire. Ah. Oui, que ça va même si on croit le joyeux anniversaire. Lima. Ah. Petit cœur de qui? De Rodrigue Leroy Benga.

va battre le sol, attends que ça va, il y a un assis, là, on va t'autosugi là, il y a. De façon, c'est un temps, ah, il s'en donne un problème, il est compliqué, je sais pas comment. Moi, avec vos manières bizarres, bizarres, là. En fait, on a un zago, je le plus certain moment qu'il y a quoi pour. 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Attention, on tombe Ursula merveille. Donc en fait, là, il jeune en outil, quoi. C'est sûr qu'avec Ursula, là, là, ça y est, c'est bien beau. À mon mouton, Ursula merveille. Et puis, il soit quoi, bien, il y a ni non, t'as ni quoi, commencer na M. Commencer na M, ton titi. Donc, il barre la position, t'as. 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Parce que partie du jeu des joueurs à la cabane, d'amis, c'est qu'à la moins précision, ça permet à se comprendre ni bien. Ils ont place terminée 15h30 chez Merlin, à son logement. Même toi, il s'allait bien sûr, Bougui lui, Gouga, le faillé. Et puis depuis sa position aussi on le salue. Yannick de Toulouse. Le compétent. C'est comment? N'oublie pas aussi Francis Papaya. Ah. On a de le grand chantre de l'éternel. Bati Bourbondola. Le bâti avec Nando Marina Rizen.

Stevie, Daniela la curieuse, on vous salue aussi. À faire d'anniversaire aujourd'hui comme ça, là, elle a un an de plus. Madame Mavotiade, vite Zoé, depuis Castor. Madame DG, Gapé. T'es déjà la Ingawa. Voyez que t'as précisionné. Mavotiade, vite Zoé. Maman là.

0: 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On aime cette humeur que vous avez actuellement là. Oui, oui, on aime ça. Bon, dans les cliniques, on vous salue, dans les hôpitaux, on vous salue. Dans les laboratoires, on vous salue. Dans les pharmacies, on vous salue. Dans vos différents bureaux, on vous salue. Les gens privés. Ceux qui sont dans le secteur public, on les salue également. Maintenant, on a tout le monde, on manque de toi, ils vont préciser, ni à l'entrepreneur, ni Barra. Voilà, ça, c'est problématique. 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Marlène Kwada, et puis bien aimé le Larissa Ande.
1: Le plus manager.
0: Ah, torso. La bien aimé. Comme dans la Bible. Et pour souhaiter joyeux anniversaire à qui? À leur frère, lui.

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1: Voilà.
0: Zéro négociation.
1: Nandali Soso.
0: Moi ni m'bote. Les femmes plus mal les appellent.
1: Oui, le fameux, ce jeune drômeur. Premier ministre, je suis beaucoup. Où est mon
0: âme? Ce soir, mon cas, c'est comme si tu disais une date et tu étais dans la même icône quoi, mon cas.
1: Ça, pour le même. Je mène à mon poirier, oh, il a dit sous télé. 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Moi, il est dans la Ganao. Les opams du Coco Tamba. Femme, maestro, comme on l'a là. Attention, c'est qu'un des six cibou par accédé. Extraterrestre, double cerveau. Oui, et tout ça. Et deuxième, avant de la monnaie. Voilà, Ahmed Bakayoko. M, M, Mike, Manga, Histoire et Banja.

0: architecte Simeon Musingondo, John Tibangou en général. Elie Kabaya
1: Bote. De la famille Yamenendi. Nous avons Hardy, Diza, Luther, Mira, Jordan, Noura, Anderson et Eden. Pour souhaiter joyeux anniversaire à Ifongo, Roynita, Darlene. Ifongo, Roynita, Darlene, joyeux anniversaire.

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Avant, avant, on a un gabarit, mais maintenant, là, tu vois, avec un gabarit. Est-ce que nous-mêmes, on comprend pas? Oh.

0: semaine de soir.
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1: 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Ça permet de tenir la quoi la du connecté dans Bata Bongi. 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Oh. En tout cas.
0: Boutique Sergio.

En tout cas, on peut pas sembler ici. On est en train de vous souhaiter joyeux anniversaire. Bien que l'anniversaire est tombé un lundi comme ça, c'est à vous de voir si vous voulez fêter maintenant, aujourd'hui, après demain. Ou bien on se rattrape le week-end, c'est à vous de voir. Hein. Dans la famille Sekola, la famille Nambe, la famille Fekeka, la famille Fekeram, sa maman Nambe, Eliane Stella, et puis son papa Sekola. Finalement c'est Sekola ou bien c'est Sakula.

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1: Non,
0: pas de bio, ni qu'à ce n'est qu'à ton là.
1: Iko et j'ai signé à ton tien.
0: Alors, quoi, c'est n'est qu'à? Problème encore, t'as pas gagné à Iber du soir?
1: Et vous avez un téléphone.
0: Vous avez un téléphone?
1: Ah.
0: Ah, sur la tête, moi.
1: Ah, ici, il est gâté, là.
0: Ok, problème, d'après, Guy, vous avez un téléphone, et puis, mon là-haut. Mais il y a passé quand ça a été à Bissou.
1: Ah, il y a passé qu'il a sorti.
0: Vous avez un téléphone, c'est déjà bon.

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1: Nadia Fernizo, elle a continué. Aïe aïe aïe. A Fernand coupé qui t'entend, me le dit, n'a t'entendu, mais sinon. Ah bon. En tout cas.

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0: 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Vite, elle est à voir. 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
0: Berberati. La flamboyante.
1: Il a tenu.
0: Allez, bientôt, soyez.
1: Bon, bientôt, bientôt, vos opipos, on va cala.
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0: On va cala, eh.
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0: A Fernand Guibon. A Fernand Guibon. Bon, on va on va cala, ni balo le das giga, on va cala. Voilà, le caïpo, comme même qui était
1: là. Voilà. Ah, à la maquille.

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2: Merci Nala, en tout cas, merci Mingo. 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On pense à tous ceux qui sont déjà à table, ceux qui sont en pause. 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Ah.

0: Le colombat d'affond de Kelou Kapendra nous bouna sincère qui zitou y barralo aussi. Et nous s'appelle Janelle Lazidingo. Voilà. 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
1: Voilà, il est 12h sur Radio Ndekeluka. Merci d'être avec nous. Nous allons faire le tour de l'actualité avec Eda Lutsindiko. Eda, bonjour.
2: Bonjour, Ursula Merveille Mivala. Bonjour à toutes et à tous. Le député suppléant de Bangassou 2 alerte sur des cas d'enlèvement des civils avant-hier dans les villages Louga et Nadingi, dans la commune de Vumba Balifondo. Selon Frédéric Kinza, le nombre des habitants kidnappés est estimé à une trentaine. Les ravisseurs sont des hommes armés assimilés aux éléments tongo-tongo de la LRA de Joseph Kony. Et puis, la farine de manioc devient de plus en plus rare à Bayanga dans la Sangambaéré. Une demi-cuvette qui coûtait 2000 francs CFA se vend désormais à 3000 francs CFA. Les revendeurs éprouvent d'énormes difficultés à se procurer cette denrée pour la vendre à la population. Au Mali, le CICR réaffirme son engagement à soutenir le Sahel face à la convergence des crises humanitaires. Mamadou Sow a été sur le terrain à Gao, Tombouctou et Moutpi avant à Bamako du 16 au 22 août. Malgré un contexte mondial de réduction des budgets humanitaires, le CICR s'engage à préserver le Mali, une enveloppe opérationnelle au moins équivalente à celle de 2025. Après 2 ans d'inactivité, la Ligue de basketball de la Mambéré Kadéia a organisé avant-hier un match amical entre les 5 Caras de Berberati et l'équipe de Carnot. Objectif, relancer le championnat du basketball à Berberati. Et par rapport au combat de Madafnon, on dit que Luka et Kwatokwacha à les autres, tu vous sais ni la Chi Bangassou ou Sessi, à Dikongondal, Chakapa, Soussi, à Kwalisoussi, à Kibagiki, à Baginika, 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

0: Bon, d'accord, c'est la deuxième partie de la tranche à vous de jouer sur Radio Ndekelukasa, vous le savez déjà, et puis nous sommes ravis de vous retrouver pour ce lundi 14 septembre. Voilà. Le premier rendez-vous de cette semaine dans Mandako sur Radio Ndekelukasa. On ne sait pas comment ou encore par où commencer, parce qu'on a juste des petites questions dans le sac de la culture générale. Des petites questions, justement, c'est ça. Donc préparez-vous, parce que Mandako sur Radio Ndekelukasa, ça va déclencher dans quelques secondes. Appelez-moi Ursula Merveille Mival avec l'appui technique de Diane Stéphanie Boukoula. Nous allons commencer cette partie Mandako comme ça sur Radio Ndekelukasa, votre radio de proximité. Si vous voulez, on rappelle les numéros magiques, 75 93 33 33, 72 29 52 52, Mandako sur Radio Ndekelukasa. Vous êtes vraiment prêts? Oui, ça va. La culture générale, c'est parti.
1: Mandako!
0: Bon, voilà.

0: D'accord, sur Radio Nekeluka, 12h11 minutes. Pas de culture générale, on attend toujours vos appels.
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0: Et Chigli dans ce titre, c'est mon bébé.
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0: 75 93 33 33 72 9 52 52, ça sonne. Allô, allô.
2: Bonjour.
0: Bonjour.
2: Regarde le mexon de Centrabois.
0: Mexon.
2: De Centrabois.
0: De Centrabois, ça va?
2: Oui, bien.
0: Vous allez bien, bien, bien?
2: Bien.
0: Alors, mexon de Centrabois, quel est le féminin de blanc?
2: Pardon?
0: Quel est le féminin de blanc?
2: Pas de proposition.
0: Ah, pas de proposition.
2: Je viens.
0: Vous allez venir?
2: Oui.
0: Revenez alors, merci.

0: passant toujours sur Radio Ndekelou, car nous avons quelqu'un qui est au bout du fil. Bonjour.
1: Oui, bonjour. Vous allez bien?
0: Je vais bien. C'est l'arrivée de qui comme ça? C'est qui? Allô? Oh là là, oh là là, oh là là. Déjà, il y a un problème de connexion. On ne s'entend pas bien. C'est pour dire que là où vous vous trouvez actuellement, là, ça ne donne pas. Donc revenez, merci, revenez.

0: En gros, aujourd'hui, on a que des petites questions, mais on n'a pas encore eu de gagnant. Le téléphone sonne. Allô, allô.
1: Bonjour,
0: c'est l'arrivée de qui? Princia depuis Bria, vous allez bien?
1: Depuis Zila.
0: Depuis Zila, c'est ça?
1: Oui.
0: C'est juste qu'on a du mal à vous entendre ici. Vous parlez vraiment à voix basse, hein? Alors, Princia, dites-nous quel est le contraire de accepter? Et elle est partie. Et elle est partie.

0: Dakosu Radio Nekeloka, bonjour à l'auditeur qui nous écoute.
1: Oui, bonjour.
0: Oui, commencez par éteindre votre poste récepteur.
1: Ok, déjà éteint.
0: C'est bon ?
1: Oui, c'est bon.
0: Maintenant, c'est de la part de qui ?
1: C'est de la part de Salem Sarasa Bobby.
0: Éloignez-vous carrément. Laissez les gens écouter votre voix, pas vous.
1: Ok, c'est bon.
0: Parce qu'on reçoit le retour ici, hein. Oh là là, on se comprend pas. Le principe du jeu, c'est que vous vous éloignez de votre poste récepteur, de votre radio.

0: dites laquelle est correcte. C'est moi qui ai raison. C'est moi qui ai raison. C'est moi qui ai raison avec EST.
1: C'est moi qui ai raison.
0: Vous proposez c'est moi qui ai raison et on demande justement à l'ordinateur qu'est-ce qu'il en pense. 3, 2, 1. Voilà, vous êtes passé à côté, Marina. C'est pas une bonne réponse. Vous avez compris?

minutes, radio des kilos, Kamandako comme ça. Pour vous, Zinou. Nous, on a des questions. Vous devez donner des réponses. Ne m'étante pas, hein. Là, ce sont nos amis camerounais qui parlent comme ça. Ne m'étante pas. Hein. Didi B et Taïka. Salut, bye Tamsi.

0: Les questions ne sont pas compliquées. Dans le savoir de la culture générale, des petites questions que vous devez répondre. 12h30 sur Radio Ndekiluka, le téléphone sonne pour moi. Allô, allô.
1: Oui, allô.
0: Bonjour.
1: Bonjour.
0: C'est l'arrivée de qui?
1: C'est l'arrivée de Peniel Irénie depuis Bozoum.
0: Peniel, depuis Boeing.
1: Bozoum.
0: Depuis Bozoum, ça va?
1: Ça va bien.
0: D'accord, Peniel.
1: Oui.
0: Vous allez écouter attentivement les trois propositions, encore les trois formules de conjugaison que je vais donner. Et vous me diriez laquelle est la correcte.
1: Okay.
0: Je serai avec terminaison AI, je serai avec AIS, et je suis. Quel est le futur du verbe être à la première personne?
1: Je propose je suis.
0: Vous proposez je suis. Peniel, nous on ne fait que demander à l'ordinateur. 3, 2, 1. C'est pas une bonne réponse, Peniel. Merci.
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0: On est toujours dans Mandako sur Radio Ndekeluka.
1: Allô, il t'a blessé. 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
0: Quelqu'un est au bout du fil. Allô, allô.
2: Oui, bonjour. Je m'appelle Nemara.
0: Bonjour, c'est bien moi.
2: C'est Darmazi qui de Bombari.
0: C'est Darmazi qui de Bombari, ça va?
2: Bien.
0: Ça va super bien.
2: Oui.
0: Alors, c'est Darmaziki. Vous nous direz quelle forme est correcte. Écoutez attentivement. Malgré qu'il pleut.
2: Pardon?

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0: Allô, allô. Bonjour.
1: Providence depuis
0: Betty Mango, vous allez bien? Ça va. Alors, Providence, vous allez nous dire lequel parmi ces mots est un adjectif. La belle maison.
1: La belle maison.
0: Lequel est l'adjectif parmi ces mots?
1: C'est la maison. Maison.
0: D'accord. On va demander à l'ordinateur. Providence, vous êtes passé à côté. Merci. Diamantaire comme Bokassa.

0: 12h37 minutes sur Radio Ndekeluka, c'est toujours Manako qui continue.
1: Donc faut pas venir me compliquer. J'ai gagné, je pensais que je savais pas viser. Les colons, on y va. Toi, c'est licencié. Allez, bima.
0: Allô, allô.
2: Oui, allô.
0: Bonjour.
2: Oui, bonjour, c'est le retour de Peniel du Peniel.
0: Le retour de Peniel. Nous aussi, on ramène cette question pour voir si Peniel peut nous donner une bonne réponse.
2: Okay.
0: La belle maison. Parmi ces trois mots, lequel est l'adjectif? Lequel est l'adjectif qualificatif, si vous voulez comme ça?
2: Okay.
0: Mais allez-y.
2: Je suis à votre disposition.
0: Oh là là, c'est que vous n'avez pas encore compris. J'ai dit la belle maison. Parmi les trois mots, lequel est l'adjectif qualificatif?
2: Je propose belle.
0: Vous proposez belle.
2: Ok.
0: Peniel de quel quartier?
2: Depuis Bozoum.
0: Depuis Bozoum.
2: Oui.
0: On va demander à notre ordinateur qu'est-ce qu'il en pense. Restez à l'écoute, hein, Peniel.
2: Oui.
0: Voilà, on demande à l'ordinateur. 3, 2, 1.
3: 2, 1.
0: Là, au moins, ça va. Hein. Merci, Peniel. Là. Merci. En tout cas, c'est même pas compliqué. Je vous dis, c'est la base. Une notion de grammaire, la base. Il suffit d'une bonne base. La belle maison. C'est belle, c'est l'adjectif. Parce que là, ici, on va garder encore ça. Les maisons ici, d'accord. Chez Guy Central, le mec bye.

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1: Bonjour.
0: Bonjour, je suis là. Oui, c'est bien moi. Vous, c'est qui ?
1: Je suis de la musique française.
0: Déjà, on vous prie de parler à haute voix et un peu plus clair.
1: Je suis de Prince Ya Molu sur le réseau dérangé tout à l'heure.
0: Ah, d'accord. Le retour de Prince Ya. Et vous avez dit le quartier, c'est ?
1: Zila.
0: Zila. Oui. Prince Ya. Écoutez les trois phrases que nous allons vous donner et vous allez nous dire laquelle est correcte. Les filles sont parties. Terminaison de partie avec I. Les filles sont parties. Terminaison avec IES. Et les filles sont parties. Terminaison avec IS. Laquelle est correcte?
1: Bon, je propose les filles sont parties. Terminaison avec IES.
0: Vous proposez avec IES. Princesse de Zila. D'accord, on va aussi demander à l'ordinateur si votre réponse est la bonne. Donc vous gardez l'écoute comme ça, doucement, on va avancer. 3, 2, 1. Là au moins ça va, ça a marché. Merci beaucoup. Elle est contente. Voilà. Parmi les trois phrases, la bonne c'est les filles sont parties, terminaison IES. L'auxiliaire ici c'est être. Vous avez compris? Yenge. Yenge. 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
1: Et voilà que ça donne, on a au moins 5 gagnants sur la liste. Puisque nous avons encore quelques minutes à passer, on espère avoir encore d'autres gagnants.

0: 75 93 33 33, 72 29 52 52. Le WhatsApp, c'est le 70 08 29 58. Pour ceux qui souhaitent participer à Mandarin. Allô, allô.
1: Allô, Francine.
0: Bonjour.
1: Bonjour.
0: L'arrivée de qui?
1: Guima le mérite depuis 7e arrondissement. C'est Wango.
0: Guima le
1: mérite. Guima le mérite.
0: Mérite depuis Wango.
1: Ok.
0: Quel est le pluriel de mot travail? Quand on dit le travail, on dira les quoi?
1: Le travail.
0: Hein?
1: Le travail.
0: Hein? Et puis maintenant, le pluriel, c'est? Oh là là, il est parti. On est encore là. Kedivara. Vous connaissez déjà le titre, non? Ça fait mal.

Cette partie ici, là, on peut laisser ça à Christophe Chanel de Mango. Oui. On sait là où on peut placer de façon digarabe, mais cette partie, on laisse à Christophe Chanel de Mango.

0: Andako sur Radio Ndikiluka, bonjour.
1: Oui, je suis la même voix, bonjour.
0: Bonjour, c'est bien moi, vous c'est qui?
1: L'arrivée de l'homme de quartier Sango, Murphy Kikanza.
0: L'homme de quartier Sango, Murphy
1: Kikanza.
0: Murphy Pukanza.
1: Oui.
0: D'accord. Murphy, dites-nous quel est le pluriel de cheval?
1: Pluriel de cheval?
0: Oui. Un cheval des.
1: Des chevals avec S.
0: D'accord, on va demander à l'ordinateur. Est-ce que la réponse de Murphy est la bonne? 2, 1. L'ordinateur a dit non.
1: Oui.
0: Merci. 12h46 minutes.

0: Allô?
1: Oui, bonjour, vous allez bien?
0: Bonjour. C'est l'arrivée de qui?
1: Dieu merci depuis Beau-Sangouin.
0: Dieu merci depuis Beau-Sangouin.
1: Oui.
0: Dieu merci. Parmi les trois phases, les trois phrases que nous allons vous donner, vous allez nous dire laquelle est correcte. Donc, écoutez attentivement les phrases. Vous avez compris?
1: Oui.
0: C'est moi qui a raison. C'est moi qui ai raison. Et ici, c'est avec AI. Et c'est moi qui ai raison avec EST.
1: Il n'y a pas de proposition.
0: Hey. On va proposer quoi alors? Parce que nous, on a déjà proposé, on vous a donné trois phrases. C'est à vous de choisir maintenant laquelle est correcte.
1: Je vais revenir.
0: Merci.

8 minutes sur Radio Ndekelo quand on a juste quelques minutes, voire même 2 minutes comme ça. Et puis nous on pense à notre chanson là. Cette chanson il y a

0: Allô.
1: Oui, allô, bonjour.
0: Bonjour, doucement, bonjour. C'est qui?
1: Roselin Boudien.
0: Roselin depuis Damala.
1: Ouais.
0: Vous allez bien?
1: Ah oui, je vais bien. Oui.
0: Ça va. Alors, Roselin, on veut absolument avoir une bonne réponse pour cette question. Déjà, on a une proposition, on a trois propositions, autant pour moi. Et vous allez nous donner celle qui est bonne. C'est moi qui a raison. C'est moi qui ai raison avec AI. Et c'est moi qui ai raison avec EST.
1: Oui, c'est moi qui ai raison avec AI.
0: Roselin, depuis Damala, qui propose, c'est moi qui ai raison avec AI.
1: Oui, c'est ça.
0: Vous êtes sûr?
1: Oui, c'est ma proposition.
0: C'est votre proposition, vous ne pouvez pas changer?
1: Ouais, non, je ne change pas.
0: D'accord, on demande rapidement à l'ordinateur. 3, 2, 1. Et voilà, c'est ça, c'est moi qui ai raison. Voilà, merci à vous, hein.
1: Ah, merci.
0: Voilà, c'est ça. Vous avez compris? On ne dit pas c'est moi qui a raison. On dit c'est moi qui ai raison. Et le A ici, c'est avec AI. Voilà. Le bon.

51 minutes de Radio Ndekeluka. Nous, on pense que c'est bon pour Mandako d'aujourd'hui. Et si on doit rappeler les gagnants du jour, on a Ezekiel Ndao de Bombari, Messi Azumi de Ngaragba, Oumar Yaya de Kilomètre 5, Peniel de Bozoum, Quincia de Zila et Roselin de Damala. Ah. Si c'était le soir, on allait allumer les torches pour vous. Dommage. C'est terminé. Donc prenez soin de vous. Cherchez encore les réponses pour les autres questions là. On ne sait jamais pour demain. Vous avez compris, non? Sinon, Mandako pour aujourd'hui, c'est terminé. On avait seulement le sakwa de la culture générale. Vous avez fait de votre mieux pour nous donner les bonnes réponses. On a vraiment aimé ce que vous avez proposé aujourd'hui.

ils sont déjà là pour préparer la grande édition de la mi-journée. Sylvain Namboy le professionnel et Miguel Élisée Bangakoté. Ah voilà, moi, Johnny, le Katara, Makota, Sangou, je peux combien comme il faut. On y va.

0: Merci de vous joindre à nous. Il est 13h sur Radio Ndikiluka. Nous vous invitons à suivre la grande édition de la mi-journée, une présentation de Ida Lutsindiko. Bonjour.
1: Bonjour, Ursula Merveille Mevala, bonjour à toutes et à tous. À la une des civils enlevés à Vugba Balifondo dans le Mbomou, le député suppléant de Bangassou 2 lance l'alerte. On y revient au début de ce journal. Le BRDC déplore la dégradation des conditions socio-économiques des centrafricains et interpelle les autorités sur leurs responsabilités. Son porte-parole à suivre. La rentrée administrative démarre aujourd'hui sur toute l'étendue du territoire. L'annonce a été faite hier par le ministre d'État à l'Éducation Aurélien Simplice Dingas. Volleyball, les faux pourraient connaître dans la journée leur adversaire pour le championnat d'Afrique des Nations prévu à Tunis.
0: Une trentaine de civils auraient été enlevés avant-hier à Louga et Nadigui dans la commune de Vungba Balifondo dans le Mbomou.
1: L'alerte est lancée par le député suppléant de Bangassou 2, Frédéric Kinza. Selon lui, les victimes auraient été enlevées par des hommes armés assimilés aux éléments tango-tango de la LRA de Joseph Kony. Écoutons-le au micro de Jean Balipio.
2: Dans le village qui s'appelle Louga, ils ont fait éruption là-bas. Donc ils ont commencé à kidnapper certaines personnes dans les différents chantiers, c'est-à-dire les chasseurs et les pêcheurs. Et aussi, il y a certaines personnes qui ont pris fuite et puis ils ont venu alerter les gens du village voisinant de Nandigui. Et d'après les informations reçues par certains membres de la communauté, que aussi vers 18h, ils ont fait éruption dans la localité de Nandigui où ils ont mis la main sur certaines personnes et que aussi certains ont pris fuite. Et pour le moment, on ne peut pas confirmer le nombre exact. On peut raisonner en termes de trentaines de personnes qui ont été kidnappées dans cette zone. Avec Madame le maire, on a fait un petit mouvement dans la zone pour s'imprégner de la situation. Ce qu'on constate, c'est la peur. Parce que quand tu vois, même vers PK12, en allant jusqu'à vers PK70 km, toute la population, certains plient leurs bagages. Ils ne savent dans quelle zone ils vont encore faire irruption. Donc, c'est la peur totale. On a profité de votre micro pour lancer un appel à l'endroit du gouvernement, à ses partenaires aussi d'intervenir.
1: Ce nouvel enlèvement intervient après plusieurs cas signalés ces derniers mois à Nzako, Yalinga et Djima. La LRA de Joseph Kony est régulièrement citée parmi les auteurs présumés.
0: Alors, et d'autre actualité, le Bloc républicain pour la défense de la Constitution du 30 mars 2016 critique la gestion du pays par le régime en place.
1: Selon cette plateforme de l'opposition, la situation socio-économique des Centrafricains reste préoccupante. Malgré les promesses faites après l'adoption de la nouvelle Constitution en 2023, le BRDC l'a déclaré vendredi dernier à Bangui lors d'une rencontre avec la presse. Écoutons Martin Ziguele, son porte-parole au micro de Andia Villa-Bissayo.
3: Cette interpellation citoyenne est directe a pour but de réveiller le président Touadéra et son gouvernement pour qu'il s'occupe enfin des vrais problèmes des Centrafricains. Aujourd'hui, pour le commun des mortels des Centrafricains, trouver à manger est un combat difficile. L'argent ne circule pas, les marchandises n'arrivent pas à être vendues, même les produits champêtres que les femmes et les hommes vendent, etc. Tout le monde pleure. Le prix du pétrole, le prix de gazole, le prix de l'essence reste anormalement élevé. Ce sont les plus chers d'Afrique, malgré les promesses successives de réduction de ces prix-là, dont les Centrafricains ne savent plus à quel sein se vouer. Et donc c'est un cri d'alarme et un rappel au gouvernement que jusqu'aujourd'hui, les promesses successives qu'ils ont faites ne produisent aucun résultat tangible sur la situation de la vie quotidienne de nos compatriotes.
1: Vous suivrez l'intégralité de l'intervention de Martin Ziguele, les porte-parole du BRDC à la fin de ce journal dans la rubrique dossier du jour.
0: La farine de manioc se fait de plus en plus rare à Bayanga dans la Sangambaïri.
1: Une demi-cuvette qui coûtait 2000 francs CFA se vend désormais à 3000 francs CFA. Le point avec notre correspondante Irène Beringo.
4: Selon les commerçants de manioc, le prix du transport a augmenté, ce qui a occasionné cette hausse sur le marché. Le panier de la ménagère paie le prix de cette cherté. Raissa Morikobo, ménagère, explique que cette situation pénalise fortement sa famille.
5: C'est une situation très préoccupante chez nous. Une quantité de farine de manioc achetée à 500 francs ne suffit plus, car nous avons beaucoup d'enfants à nourrir. Nous sommes donc obligés de consommer davantage de de riz. Le matin, nous mangeons du riz et le soir, nous consommons un peu de manioc.
1: Bayanga se ravitaille à manioc dans la localité de Salo, située à plus de 80 km. L'augmentation du prix du carburant a également impacté les prix. Les revendeurs s'en plaignent également. Madame Dokonif, commerçante de manioc.
6: C'est le coût du transport qui est à l'origine de cette hausse des prix. Nous payons très cher le transport à moto pour nous rendre à Salo, de l'autre côté de la rive, afin d'y acheter une demi-cuvette de manioc à 2000 francs CFA. Ensuite, nous devons payer la pirogue ainsi que les chargeurs pour transporter le produit jusqu'à Bayanga. C'est ce qui nous oblige à revendre le manioc à 3000 francs CFA afin de réaliser un bénéfice tout en continuant à approvisionner la population.
1: La faible production de manioc dans la ville de Bayanga reste une équation à résoudre. D'autre part, la plupart des activités qui occupent les cultivateurs à ce dernier temps, c'est la cueillette des ailes sauvages qui constitue un obstacle à une production suffisante pour nourrir la population locale. Bayanga, Irène Bérégo, Radio Dekelu.
0: Chapitre éducation, la rentrée administrative démarre ce lundi sur toute l'étendue du territoire.
1: Et sera suivie de la rentrée pédagogique prévue le 21 septembre. Le ministre d'État à l'éducation, René Simplis Zingas, l'a annoncé hier. Il est au micro de nos confrères de Radio Centrafrique.
7: Cette date marquera le point de départ de la rentrée administrative, moment essentiel où les équipes administratives et pédagogiques sur toute l'étendue du territoire national s'attelleront aux tâches préparatoires, assainissement des cours, de l'école et des salles de classe, établissement des listes d'élèves, confection des tableaux de service pour les enseignants, élaboration des emplois du temps des apprenants et bien d'autres tâches administratives. Il importe cependant de ne point confondre ces deux étapes techniques avec la cérémonie de lancement officiel de la rentrée scolaire, acte hautement politique solennel dont la date retenue est le 5 octobre 2026 à Boali dans l'inspection académique de l'Umberapoko selon l'agenda de son excellence, Monsieur le Président de la République, chef de l'État, qui présidera personnellement le dit événement. Les élèves doivent effectivement reprendre le chemin de l'école le 21 septembre 2026 sur toute l'étendue du territoire de notre pays.
0: À l'approche de la rentrée scolaire 2026-2027, l'inquiétude monte chez les parents d'élèves de l'école préfectorale de Bimbo.
1: Dans la cour, les herbes ont poussé, l'état d'ordure s'accumule derrière les bâtiments. Les sachets plastiques jonchent également le sol. Emmanuel Sambolifis.
8: À quelques jours de la rentrée scolaire, l'école préfectorale de Bimbo est loin d'être prête. Ordures, herbes et problèmes de clôture inquiètent les parents et les enseignants. Une opération de nettoyage lancée par la sous-préfecture et la mairie est toujours à l'arrêt. Un tracteur a accidentellement endommagé une partie de la toiture d'un bâtiment. Zachary Amoloma, un habitant, déplore cette situation.
9: Des constructions sont encore en cours, mais les travaux sont en retard. En voyant l'état des lieux, on constate que ce n'est pas encore prêt. Après, si la rentrée scolaire aura réellement lieu, l'école est également très sale, ce qui augmente nos inquiétudes. Pour le moment, nous n'avons toujours pas eu de réponse concernant la rentrée scolaire.
8: Malgré cet incident, certains habitants restent confiants et estiment que la rentrée pourra se tenir normalement. Lionel Ngombe, Vukumapa, un voisin de l'école.
10: En voyant l'insalubrité dans la cour de l'école de Bimbo, on constate également que les travaux sont encore en cours. C'est à la direction de l'établissement et à l'APE de s'organiser afin que cette situation n'ait pas d'impact sur la rentrée scolaire de cette année.
8: Après les appels des parents et des enseignants, le gouvernement a lancé les travaux. Mais à quelques jours de la rentrée, certains parents doutent de leur achèvement. Marus Mokosendade, l'un d'eux.
11: Pourquoi le gouvernement n'a pas terminé les travaux avant la rentrée scolaire? Dans ces conditions, comment les élèves vont-ils étudier? Ne risquent-ils pas d'être dérangés par les travaux? Je demande au gouvernement de veiller à l'achèvement de ces travaux, car bientôt, les élèves reprendront les cours.
8: En attendant, la direction appelle les parents à mettre la main à la pâte pour débarrasser l'école des déchets. Blaise Wanifio, directeur de l'établissement.
12: Nous avons travaillé en synergie avec avec la peur. Dans peu de temps, nous allons faire un communiqué. Les parents viendront nous aider pour enlever le reste de quelques herbes encore derrière la construction scolaire.
8: Près d'une semaine avant la rentrée, l'école doit encore être nettoyée et sécurisée. Une course contre la montre pour permettre aux élèves de reprendre les cours dans de meilleures conditions.
1: Merci Emmanuel Sambolifis pour ce reportage. Mais aux dernières nouvelles, la direction de l'établissement et les parents d'élèves ont nettoyé samedi une partie de la cour de l'école préfectorale de Bimbo dans le cadre de l'opération Kwati Kodro.
0: Et dans la ville de Bangui est confrontée à une nouvelle crise de carburant.
1: Cette pénurie perturbe les déplacements. Edouard Rogossi a fait le tour des stations-service. Reportage.
13: Depuis ce matin, les usagers des différents axes de la capitale ont du mal à circuler librement en raison de la pénurie de carburant. De longues files d'attente devant les stations-service témoignent de la rareté des produits pétroliers. Conséquence, les prix des transports en commun ont grimpé. Louis Wakula, l'un des usagers, s'en plaint.
14: Oui, ce problème-là, concernant ce problème, moi aussi j'ai vu de mon propre yeux. J'habite vers Kokpa là-bas pour sortir vers le marché. On m'a dit... Kokpa pour venir vers le marché, c'est 250. Or, habituellement, on ne fait pas les 250. Tout ça là est dû à ce problème de carburant. Donc, les coûts deviennent subitement élevés.
13: Princilia, qui a quitté le quartier Boirab pour se rendre à l'ENAM, dit être confronté à l'augmentation du prix des taxis moto.
15: Vu par rapport à l'anti carburant, ça a monté.
16: C'est à cause de la pénurie du carburant qui a refusé mon argent. Je vais à l'ENAM et je lui ai proposé 300 francs, mais il a exigé 400 francs, prétestant la pénurie du carburant. D'habitude, je paye 250 francs. C'est à la suite de la hausse du prix du carburant qu'ils ont augmenté le tarif.
13: Gabriel, conducteur de taxi-moto rencontré dans la file d'attente devant la station totale de 4e, dément toutefois toute hausse du prix du carburant.
17: Sans vous mentir, le prix n'a pas augmenté. Parce que si vous augmentez le tarif et que vous ne trouvez pas de clients, c'est vous qui allez perdre. C'est pourquoi nous prenons ce que nos clients nous proposent.
13: Pour l'instant, les autorités ne se sont pas encore prononcées sur cette nouvelle situation. Toutefois, cette pénurie fragilise davantage l'économie nationale. Pour rappel, l'Assemblée nationale a adopté à l'unanimité le projet de loi portant réorganisation du secteur pétrolier le 13 juillet dernier. Son but est de restructurer la chaîne d'approvisionnement, d'encourager l'intégration des nouveaux acteurs et de mettre fin aux dysfonctionnements chroniques ainsi qu'aux pénuries récurrentes des carburants dans les pays. Mais cette loi n'est pas encore entrée en vigueur.
1: La page des sports, c'est avec vous Nathan de Saint-Stéphane Ngombe. Bonjour.
18: Bonjour à vous Ida Lotendiko, bonjour à tous nos auditeurs.
1: Basketball, après 2 ans d'inactivité, la Ligue de la Mambéré KDI tente de relancer la discipline à Berberati.
18: Oui, un match amical a opposé avant-hier les 5 carrés de Berberati à la sélection de la ville de Carnot. Au meilleur changement, y a assisté.
19: L'ambiance est mouvementée autour du terrain où le public est venu se reconnecter à cette discipline qui a observé un long moment de silence. Les 5 carats de Berberati ont gagné la sélection de la ville de Carnot 49 à 42. Selon le président de la Ligue de basketball de Mambéré, Rigobert Bayré, sa défaite ne constitue pas le désespoir car le match retour reste encore.
20: Dans l'espoir, il y a un gagnant et un perdant. Prochainement, nous allons faire un beaucoup fort pour remporter ce match-là. Ils sont à un top niveau et ça, j'apprécie. Vraiment, prochainement, nous allons faire espoir pour renverser la prochaine match.
19: Damien Diallo, capitaine de la sélection de Berberati, se réjouit de leur victoire.
21: Je suis de Carnot et nous de Berberati ici, on s'est entendu de faire présenter à la population de la ville de Berberati que le basketball qui était vraiment le berceau de la République centrafricaine, que ça veut faire actuellement un renouvellement dans la ville de Berberati.
19: Majesté Justin Bodo, président en exercice de la Ligue de basketball de Mambéré KDI, explique l'objectif de cette initiative.
22: C'est dans une logique en fait de renouveau du basketball dans la région et nous avons fait ça pour relever le défi pendant plusieurs années qui n'a pas été effectif. Et dans ce sens, nous avons initié déjà une collaboration avec l'équipe de Carnot et dans ce cas, nous demanderons un peu plus d'intéressement de la population de toutes les régions afin déjà de pousser cette initiative à d'énormes niveaux et donc encourager le basketball centrafricain.
19: Pendant longtemps, les ligues de basketball de la région de l'Équateur en général connaissaient des dysfonctionnements et plus particulièrement celle de Berberati, capitale de la région de l'Équateur. Au même changement, Berberati, Radio Ndekeluka.
18: Et dans le match retour disputé hier, c'est également soldé par une victoire des 5 carats de Berberati face à la sélection de Nola 54 à 53.
1: Volleyball, les Fauves de Bazou Bangui pourraient connaître aujourd'hui leur adversaire au championnat d'Afrique des Nations.
18: Ils disputeront ensuite les matchs de poule de cette compétition qui a démarré hier à Tunis en Tunisie. Cette 26e édition est historique pour la Centrafrique qui participe pour la première fois à une phase finale.
0: La page des sports met un terme à la version française de ce journal. Merci à vous de l'avoir écouté. La version Sango, c'est tout de suite.
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0: Vous l'avez suivi il y a quelques minutes, le bloc républicain pour la défense de la Constitution du 30 mars 2016 a fustigé la gestion du pays par le régime en place. Son porte-parole Martin Ziguilé dénonce la situation socio-économique des Centrafricains après l'adoption de la nouvelle Constitution. Il est au micro de Ondi Avila Bissayou.
14: Martin Ziguilé, bonjour.
24: Bonjour.
14: Alors, vous alertez les Centrafricains de leur situation sociale, économique et sécuritaire. Pourquoi ?
24: Pour alerter sur la très difficile situation sociale et économique et politique aussi de nos compatriotes. Et cette interpellation citoyenne est directe, a pour but de réveiller le président Touadéra et son gouvernement pour qu'il s'occupe enfin des vrais problèmes des Centrafricains. Aujourd'hui, pour le commun des mortels des Centrafricains, trouver à manger est un combat difficile. L'argent ne circule pas, les marchandises n'arrivent pas à être vendues, même les produits champêtres que les femmes et les hommes vendent, etc. Tout le monde pleure. Le prix du pétrole, le prix de gazole, le prix de l'essence reste anormalement élevé. Ce sont les plus chers d'Afrique, malgré les promesses successives de réduction de ces prix-là, dont les Centrafricains ne savent plus à quel sein se vouer. Et donc c'est un cri d'alarme. Et un rappel au gouvernement que, jusqu'aujourd'hui, les promesses successives qu'ils ont faites ne produisent aucun résultat tangible sur la situation de la vie quotidienne de nos compatriotes.
14: C'est pourquoi vous demandez à ce que les membres du gouvernement qui se sentent incapables de laisser leur fonction.
24: Le rôle d'un parti politique, c'est l'animation de la vie politique. Nous vivons parmi et avec le peuple centrafricain. Nous sommes des Centrafricains. Et nous faisons le constat que il n'y a pas de réalisation des promesses qui ont été successivement faites. Et cela est le fait d'un gouvernement qui est en place depuis plus de 4 ans. Et le Premier ministre était déjà ministre de l'économie. Donc ça veut dire que ceux qui sont responsables de cette catastrophe que vivent les Centrafricains, et s'ils sont des citoyens centrafricains responsables, ils doivent en tirer la conclusion eux-mêmes. Lorsque vous êtes médecin et que vous ne pouvez pas guérir une maladie, vous demandez à un médecin plus expérimenté de guérir cette maladie. Et on ne peut pas reconduire des équipes qui échouent continuellement.
14: Vous avez également demandé des clarifications, plus ou moins, sur l'or de Ndachima, qui, selon vous, ne représente rien à voir d'exploitation sur le terrain dans le PIB du pays.
24: Le gouvernement centrafricain nous a dit qu'en 2025, ils ont octroyé plus de 100 permis de recherche d'or qui se sont aussitôt transformés en exploitation. Le même gouvernement a dit qu'ils ont exporté pour plus de 300 milliards de francs CFA d'or en 2025. Notre question est simple. Est-ce que ces recettes sont rapatriées comme l'exige la loi? Parce que notre pays est membre de la CEMAC. Notre pays a des instruments nationaux et internationaux qui obligent les opérateurs économiques qui exportent des ressources naturelles à les rapatrier en totalité via la Banque centrale dans les banques en

0: qui a été dans l'équipe qui a sauvé leur pays du chaos, ils aujourd'hui reprennent la nécessité de tenir un dialogue inclusif regroupant tous les fils du pays. Ça fait 4 ans que le BRDC le dit et nous sommes heureux de constater que nous sommes rejoints dans cette demande par ces éminentes autorités politiques et morales.
1: Aussi, d'aucuns disent que le bloc républicain pour la défense de la Constitution est au solde de la République française. Est-ce là un appel fait en faveur de la France en ce qui concerne l'exploitation de Nachima?
0: Si vous allez chez moi, vous ne verrez aucun Français qui me protège. Je ne comprends pas que nous sommes centrafricains de père et de mère. Nous sommes chez nous, nous avons exercé des responsabilités, nous animons des partis politiques et notre engagement, c'est de nous battre pour les Centrafricains. Et c'est ce que nous faisons.
1: Monsieur Martin Zigele, merci.
0: C'est moi qui vous remercie.
2: C'était le porte-parole du BRDC, Martin Zigele. Il répondait aux questions de Ondi Avila Bisayo par rapport à la position du BRDC concernant la gestion du pays par le régime en place. Vous êtes toujours à l'écoute de Radio Ndikiluka. Tout de suite, la version Sango de ce dossier du jour.
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0: 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Le Tchad, il faut faire un dialogue. 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Il faut que, il sera dialogue, tu n'es pas. 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Il faut mosoroti contre soi, à qui n'a qu'il contre soi. 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

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Bel après-midi et surtout bienvenue à vous dans cette tranche d'antenne sur Radio Ndikiluka qui marque bien ou encore c'est signé les après-midi de RNL. Pour vous servir, appelez-moi Elvire Kentombe pour ce jour lundi 14 septembre. Les glorieuses et cornelles, on vous embrasse. Vous êtes dans le carreau fête patronal aujourd'hui. Les natifs du jour, gros bisous à vous. Le signe du mois demeure toujours vierge. Allez-y comprendre qu'ici on se remplace, on se déplace juste pour pouvoir vous servir. Ah voilà. On est bien parti pour la destination de 3h de l'après-midi ou encore 15h55. Ça sera bien ce thème qu'on se dira au revoir. Dans ce petit train, signé les après-midi de RNL, vous aurez bien vos chroniques, vos émissions. Bien évidemment, notre petit compagnon de tous les jours, le petit train musical qui va nous tenir compagnie, voilà, pour cette destination-là. L'adage aujourd'hui nous dit, hein, faites ce que vous aimez et vous ne travaillerez jamais un seul jour de votre vie, voilà. Lorsqu'on exerce une activité qui nous passionne, le travail ne se ressent plus comme une corvée ou un fardeau, mais un plaisir épanouissant. Voilà, vous avez compris? Bon allez, on est bien parti comme ça pour ce bateau, les après-midi de RNL. D'abord ce train musical avec ce remix de Kizomba ou encore de Kampa, comme vous le voulez. Pour les natifs du jour, vous souhaitez joyeux anniversaire d'abord.

Appelez-moi Miss L, si jamais Elvire Ken tombe est trop dur et lent pour vous. Je bénéficie de la complicité technique de plusieurs mains. Élisée Miguel Bang à côté, là, Sylvain Nambois également. David Bema. Ils sont bien nombreux, hein, la partie technique. Et puis après-midi, la Goukana, leur appelle la sauce, Mingi Nangbatati Bongi. Ndango Kodo Sebi Afrika Menan de Nicolas Nasutoso. Donc, ils ne sont pas de langue, pas de sieste là. Ah.

Et puis tu l'as avec Banya pour. Tu m'en as pécor avec Combitinia, ma tanga du mona avec Banya. Dans l'angobala, quand on est au chiot, tu sais, vous cannez à deux au Banya. Voilà, tu as la Banya, mais les gars, yota la gare. Attenez qu'un anniversaire, ça là. Voilà, les titres, ils vous capent. Bon, joyeux anniversaire quand même, Nando Soa, les Kedao. C'est sûr, à la Kekbani, là, ni le 14 septembre, soit à deux au Banya.

À l'occasion de son anniversaire, la famille Bazoum. Soujan la famille Radjundiki Luka. Papa Bazoum a fait vient maman Yako. Et Yagouka Daniela. Les frères et les sœurs comme Déborah Jordi Branda. Chérubin Clidor Perla. Chancelvia Anaël Ketia. Ah, ils sont bien nombreux. Hein. Aloïs Divine, Rebecca Nadia Naomi. Anthony Anderson, Love, Maïka, Mariette Bruni, Louis, Aloïs, ils sont bien nombreux. Toutes ces personnes-là. Au quartier Bensby, juste pour souhaiter joyeux anniversaire. À leur enfant chéri, leur sœur, Maïva Océane Bazouma. Un an de plus aujourd'hui, joyeux anniversaire, Maï.

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Aïe, allez, pas de sieste, pas de langue. Zouka.

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Puisse Dieu le bénir et remplir de sa grâce immense. 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Je vous siffle là que voilà tout doucement comme ça 13h55 minutes sur Radio Ndikiluka. Une fois fini avec ce train vos vœux d'anniversaire sur Radio Ndikiluka et une fois atterri dans le monde de 14h, nous suivrons bien les points d'actualité. Cela dit, les flashs en fond avec Eda Lotindiko. Bien avant, il y aura bien une petite pause publicitaire, mais c'est pas fini. On vous embrasse, les natifs du jour, de toutes vos différentes positions. 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Ah, d'abeta nani. 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Joyeux anniversaire et surtout bel âge.

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5: Voilà, il est bien 2h de l'après-midi, 14h sur Radio Ndekeluka, le point d'actualité avec Ida le Tindiko. Eda, bel après-midi.
6: Bel après-midi, Elvire Kentombe, bel après-midi à tous. Une trentaine de civils auraient été enlevés avant-hier à Louga et à Nadjingi dans la commune de Vungba Balifondo dans le Mbomou. L'alerte a été lancée par le député suppléant de Bangassou de Frédéric Kinza. Selon lui, les victimes auraient été kidnappées par des hommes armés assimilés aux éléments tongo-tongo de la LRA de Joseph Kony. Ce nouvel enlèvement intervient après plusieurs cas signalés ces derniers mois à Nzako, Yalinga et Djema. La LRA de Joseph Kony est régulièrement cité parmi les auteurs présumés. La ville de Bangui fait face une fois de plus à une pénurie de carburant. De longues files d'attente devant les stations-service témoignent de la rareté des produits pétroliers. Conséquence, les prix des transports en commun ont grimpé. Les autorités ne sont pas encore prononcées sur cette nouvelle situation. Toutefois, cette pénurie fragilise davantage l'économie nationale. Et puis, la rentrée administrative démarre ce lundi sur toute l'étendue du territoire. Il sera suivi de la rentrée pédagogique prévue le 21 septembre. Le ministre d'État à l'Éducation, Aurélien Simplissingas, l'a annoncé hier. Volleyball, les Fauves pourraient connaître dans la journée leur adversaire pour le championnat d'Afrique des Nations prévu à Tunis. Cette 26e édition est historique pour la RCA qui participe pour la première fois à une phase finale.
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5: Toujours à l'écoute de Radio Ndikiluka, nous comptons actuellement 14h04, donc quelques poussières de secondes juste là. Nous allons maintenant sauter pour vos avis et communiqués qui vous seront livrés en français et en sango.
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vous avez des communications Radio Ndekiluka pour ces après-midi. 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La direction du groupe scolaire Tartine et Chocolat Lycée Noël Éclair informe les parents d'élèves et le public bonguissois que les inscriptions au titre de l'année académique 2026-2027 continuent à la maternelle, primaire ou secondaire. 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
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Nous poursuivons, vous avez communiqué. 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

0: Et tout doucement, voilà, pour finir, la partie en français de vos avis communiqués. 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Les filières soumises au concours sont soins infirmiers, assistance technique en pharmacie, analyse biomédicale, assistante santé et sciences obstétricales, sage-femme, filière admission sur étude de dossier, son concours, sciences alimentaires et contrôle de qualité, eau, hygiène et assainissement, environnement et développement durable, télécommunications et réseau, gestion de projets, développement local, gestion des ressources humaines, transport logistique, sciences de gestion, management et gestion des entreprises. Conditions de candidature et pièces à fournir. Diplôme requis pour être admis à l'Institut paramédical et le BEPC pour la filière assistant de santé et le baccalauréat pour toutes les autres filières. La liste des pièces à fournir et les formulaires d'inscription à retirer sur place, frais de concours. 15 000 francs CFA, date clé à retenir. Clôture du dépôt des dossiers prévue pour le 25 septembre 2026 à 12h. Période d'encadrement au test d'entrée du 1er au 10 octobre 2026. Date du concours lundi 15 octobre 2026 à partir de 7h. Épreuves du concours, les épreuves du concours dictées, études de texte, mathématiques, biologie. Le paiement de l'inscription et de la première tranche donne droit à un ordinateur portable pour les 100 premiers inscrits. L'Institut paramédical est situé au 14 Villa en face du centre de santé scolaire et universitaire, à côté de la résidence du consulat, ambassade du Sénégal, sur les numéros 75 33 11 51 74 61 18 70. 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
2: Aïe, Boyo, Boyo. Comment est-ce que tu es?
3: Mais écoute, il y a des choses, c'est quoi?
2: Hein? John, là.
3: On va faire bruit de
2: John, comment ça, qu'est-ce que le lot, tu fais du mal?
3: Mais il y a quoi?
4: Il y a quelque chose qui ne va pas. Descends, attends, tout le monde, d'ambéti au tonneau.
5: Je vais m'arrêter, on met tout là-bas.
4: Mon quoi? On va y aller. Non. Wadi tricolore, tout le monde est bien, mais tu es le monde bien. Aïka en Europe n'a pas.
5: Oui.
4: À Tangmadien, Aïki tenait à tous une dame. Tu es mort là. Mais mon gars, on va pas bien, on deux secondes. En bas, nous avons dit, on casse mon nom de femme, on s'y canne à la caméra de toi.
5: Mais c'est la priorité.
2: Priorité. Ma priorité, c'est faille dans d'autres légumes. Et puis, surtout, tu es là, tu es là, si le nom que violet fait le lien, tu as la
4: vie. Fait tricolore.
2: À Saint-Jonapé, beaucoup de temps, tu es respecté. Ah, je suis moto, ah, je suis guérin, il faut que tu es respecté. Ou à son. 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Mais à des dingos, à la longue.
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4: 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Non,
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0: assaisonner tout ça. Alors, quoi amener au Angoué ma?
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0: classe publique, rentrée scolaire, la grande droit aussi. Il faudrait qu'à chaque directeur, à Sarantene, quand même, à Sarantene, il y ait une anticorruption.
1: Pakara Victor Anilengbe, qui est dans la Singila.
0: Qui est dans la Singila, Mingi.

0: Arrêtez très sûrement. Ah oui, pas de sieste, pas de lango ici. 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
0: Et puis, écoutez, désolé, ma petite mentalité, tiens, centrafricaine, et ce bobin, mais on se connaît encore là. On est parti pour la destination de 15h00. À ce thème-là, d'autres points d'actualité. Encore présenté par Ida Lotindico.

Et le titre c'est Rihanna, Rehab. 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

0: Il est bien 15h maintenant, l'heure de suivre d'autres points d'actualité, toujours une présentation de Eda de Tindico. Pour de plus, bel après-midi, Eda.
1: Bel après-midi, Elvire Kentombe. Bel après-midi à tous. Le Bloc républicain pour la défense de la Constitution du 30 mars 2016 critique la gestion du pays par le régime en place. Selon cette plateforme de l'opposition, la situation socio-économique des centrafricains reste préoccupante. Malgré les promesses faites après l'adoption de la nouvelle Constitution en 2023, le BRDC l'a déclaré vendredi dernier à Bangui lors d'une rencontre avec la presse. Les civils ont levé à Vumba Bali Fondo dans le Mbomo, le député suppléant de Bangassou 2, Fodegui Kinza, lance l'alerte. Selon lui, les victimes auraient été enlevées par des hommes armés assimilés aux éléments Tongo-Tongo de la LRA de Joseph Kony. Ce nouvel enlèvement intervient après plusieurs cas signalés ces derniers mois à Zako, Yalinga et Djima. En RDC, le gouvernement annonce avoir pris le contrôle de l'épidémie d'Ebola. Cette nouvelle flambée épidémique touche 7 provinces sur les 26 que compte le pays. L'épidémie était déclaré le 15 mai dernier. Selon le bilan dernier des autorités congolaises, plus de 7000 cas ont été enregistrés, dont 80 nouveaux cas pour la seule journée du 10 septembre. Plus de 3000 décès ont été également recensés. Basketball, la 8e journée chez les filles et la 18e chez les garçons du championnat de la Ligue de Bangui se sont achevées hier. Chez les dames, Horizon s'est incliné face à 92, Bantou 57-55. Chez les messieurs, Gospel Abat tu as soupé 48-35, tandis que Mazanga a dominé Galactique 110-53. 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
1: Voilà, nous espérons que vous avez également dégusté ce titre signé par Monique Seka. Voilà. Le second passage, je vous avais communiqué. La compagnie d'assurance Suno Assurance Hyde Centrafrique, 6 avenue Boulevard Général de Gaulle, demande aux personnes ou ayant droit des personnes dont les noms suivent de prendre attache auprès du département indemnisation pour l'affaire les concernant. Il s'agit de Abekumba et Vincent, Mosène et grâce à Dieu, Ngadimon Ulrich, Adam au Parfait, Doumoulte Gladys, Mustapha Mahamat, Vérol Israël, Keke Bisanga, Djerspi Wa, Awa Dikoa, Maimouna Kofi, Gelo Héritier, Yamate Raissa, Kopo Kote Teresa, Yagel Jean-Claude et enfin Yo Yega Ivan. Et après toute personne de bonne foi à l'écoute du présent communiqué et connaissant les intéressés, de bien vouloir leur en faire part. L'ONG nationale dénommée Structure d'encadrement pour le développement intégral des chrétiens et des nations, en abrégé CEDICNA, tient à informer le grand public qu'elle lance un avis de recrutement d'un responsable administratif et financier. Une affectation Bongui avec possibilité de déplacement sur les zones d'intervention de l'organisation. Le type du contrat, contrat à durée déterminée, CDD de 3 mois. La mission principale sous l'autorité du directeur exécutif, le ou la responsable administrative et financière assure la planification, la coordination, le suivi et le contrôle des opérations administratives, financières et comptables de l'ONG, garantit la fiabilité des informations financières, la bonne utilisation des ressources, le respect des budgets, la conformité des dépenses et la mise en œuvre effective des mécanismes de contrôle interne. Il fournit à la direction les informations financières nécessaires à la prise de décision et contribue à la transparence, à la bonne gouvernance et à la pérennité financière de l'organisation. Les grandes lignes des responsabilités et tâches principales sont gestion financière et comptable, élaboration et suivi budgétaire, gestion administrative, gestion des ressources humaines, gestion financière des projets et relations avec les partenaires, contrôle interne et conformité. Les qualifications et profils requis. Être titulaire au moins d'un bac plus 3 en comptabilité, finance, gestion, audit, contrôle de gestion, administration ou dans un domaine similaire. Une formation complémentaire en gestion financière des ONG, gestion d'audit ou contrôle interne sera un atout. Justifier au moins 3 à 5 annexes d'expérience professionnelle dans les domaines de la finance, comptabilité, administration ou gestion avec les ONG nationales ou internationales est fortement souhaitée. Une expérience dans la gestion financière de projets financés par des partenaires techniques et financiers constitue un avantage. Une expérience en préparation de rapports financiers et en accompagnement d'outils est souhaitable. Les dossiers de candidature, une lettre de motivation adressée au directeur exécutif de l'ONG CEDICNA, un curriculum vitae CV détaillé et actualisé, les copies des diplômes et attestations de formation, les certificats ou attestations justifiant les expériences professionnelles et 3 références professionnelles avec leurs coordonnées. Lieu du dépôt des candidatures, siège de l'ONG CEDICNA, 5e arrondissement de Bangui, avenue des Martyrs, route de l'aéroport Bangui-Poco, en face de Got Hôtel à côté du pont de Chicago. Les numéros de téléphone pour plus d'informations 72 55 78 30 72 54 55 29 et le 72 22 80 82. La date limite du dépôt des candidatures est fixée pour le 23 septembre 2026 à 16h. 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

Et nous avoir bien tenu compagnie. Pour ce train sur Radio Nekilo Kassien, les après-midi de RNL. On y va vers la ligne droite, c'est-à-dire le thème de se dire au revoir.

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Donc, on a dit que ici, il y a une partie sur droite ici dans ce soir. Il y a commencé Tiga. La Singh Bunga Tiga est en combat dans la ligne. Et puis, tu es en Tiga, tu es en Gogi Gonga, tu es en Gionga. On va dire oh, aïta collègue demain oh, tu peux tenir au revoir, on y est. Ah, quand Mbappé boum.

0: Monsieur Lucas.
1: C'est bon à savoir.
2: Comme nous venons de le dire, aujourd'hui nous parlons d'une chose très simple. Comment arranger ou bien garder son salon propre? D'abord, rangeons chaque chose à sa place. Les chaussures, les jouets, les livres et les télécommandes ne doivent pas rester partout. Après avoir utilisé une chose, remettons-la à sa place. Alors, il faut savoir aussi, balayons le sol chaque jour. La poussière arrive vite dans le salon. Un petit coup de balai chaque matin ou chaque soir aide à garder le sol propre. Nettoyons aussi les meubles. Avec un chiffon propre et un peu d'eau, on peut enlever la poussière sur la table, les chaises et les autres meubles. Ne jetons pas les déchets par terre, ça c'est un grand défi. Un papier, une bouteille ou un sachet doit aller directement dans la poubelle. Et ouvrons les fenêtres. Quelques minutes d'air frais permettent de faire entrer de l'air propre dans la maison. Et surtout, faisons le ménage en famille. Les enfants peuvent ranger leur jouer, les grands peuvent balayer et nettoyer. Quand chacun aide, le travail devient plus facile. Alors, chers auditeurs, retenons ceci. Un salon propre, c'est un salon où chaque chose est à sa place, où le sol est propre et où les déchets vont dans la poubelle. C'était votre petite astuce du jour dans la matinale service sur Radio Ndeke Luka. À bientôt pour d'autres astuces.
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0: Elvire Kentombe, merci beaucoup à vous. Alors nous sommes là pour la suite des programmes sur les 100.9 FM Radio de Kiloka. Dans quelques instants, nous allons suivre le flash info de 16h avant de retrouver les jeunes.
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0: Aujourd'hui, on parle d'un sujet qui touche tout le monde, qui concerne tout le monde. Le manque d'honnêteté chez les jeunes d'aujourd'hui. Entre les petits mensonges, les fausses promesses, la tricherie, les tromperies sur les réseaux sociaux, ou encore le fait de cacher la vérité pour éviter les problèmes. Est-ce que l'honnêteté est en train de perdre sa place chez les jeunes d'aujourd'hui? Question égale à la répondre à Nicole.
2: Fali Ipupa, Dicap la merveille.

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3: Bel après-midi, Martine Odé, bel après-midi à tous. Une trentaine de civils auraient été enlevés avant-hier à Louga et Nanguindi, Nandigi, dans la commune de Vomba Balifondo, dans le Mbomo. L'alerte est lancée par Frédéric Inza, député suppléant de Bangassou 2. Selon lui, les victimes auraient été enlevées par des hommes armés assimilés aux éléments Tango-Tango de la LRA de Joseph Kony. Ce nouvel enlèvement intervient après plusieurs cas signalés ces derniers mois à Nzako, Yalinga et Njema. La LRA de Joseph Kony est régulièrement cité parmi les auteurs présumés. Et puis la farine de manioc se fait de plus en plus rare à Bayanga dans la Sangambaïré. Une demi-cuvette qui coûtait 2000 francs se vend désormais à 3000 francs pour des commerçants rencontrés. Le prix du transport en est l'une des causes et cette hausse a des répercussions sur les ménages à faible revenu. Notons que Bayanga a une faible production du manioc. Et puis en RDC, Ebola touche de plus en plus de femmes, bien qu'elles soient les premières à donner les soins. Selon l'ONU, elles sont les premières à donner des soins à des malades dans la famille, dans la communauté, mais aussi dans les formations sanitaires, a souligné Naomi Delmont, représentante adjointe UNFPA en RDC. Elle met aussi en lumière les conséquences pour la santé maternelle. Et puis en sport volleyball, les Fauves de Bazoubangui pourraient connaître aujourd'hui leur adversaire au championnat d'Afrique des Nations. Ils disputeront ensuite les matchs de poule de cette compétition qui a démarré hier à Tunis, en Tunisie. Cette 26e édition est historique pour la Centrafrique, qui participe pour la première fois à une phase finale. Et nous, c'est bien que ça sort de la fondation de Keloka. 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
6: 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À la base, il s'agit de l'été, même je vais être dans mon sac, quand je suis à l'eau, il faut avoir comportement de l'eau. Comment avons-nous de lui? Et là, il y a ce mot de confiance.

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3: 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Je pense que aujourd'hui quoi, tu t'es tourné dans une attitude des personnes. Moi j'ai été victime. Okay. Et à qui me parle ça aussi, on a perdu totalement confiance à parents. Je crois que c'était 2019. 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
3: 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Parfois Amina Kusala d'abord. 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
3: 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Il est 17h, le Fashion Info, toujours avec Ondia Villa Bissayo. Avila, bonsoir.
4: Bonsoir Martin Yaoudé, bonsoir à tous. Une trentaine de civils auraient été enlevés hier avant-hier à Lunga et Nandingi dans la commune de Vumba Valifondo, dans le Momo Lardert. L'alerte est lancée par Frédéric Kinza, député suppléant de Bangassou 2. Selon lui, les victimes auraient été enlevées par des hommes armés assimilés aux éléments tango-tango de la LRA de Joseph Kony. Ce nouvel enlèvement intervient après plusieurs cas signalés ces derniers mois à Nzako, Yalinga et Njema. La LRA de Joseph Kony est régulièrement cité parmi les auteurs présumés. Malgré son interdiction par la loi RCA, l'excision continue d'être pratiquée au village Boubou, situé à 27 km de Bossangwa, dans l'Ouham. 33 jeunes filles excisées ont été transférées à l'hôpital de Bossangwa pour des soins sur les informations et sont âgées de 8 à 13 ans. Cette pratique traditionnelle a des répercussions sur la santé psychologique de la femme, mais entraîne des saignements abondants lors de l'accouchement. Sur le code pénal centrafricain, toute personne ayant commis l'excision sera condamné de 2 à 5 ans d'emprisonnement et devra verser une amende de 102 000 à 1 million de francs CFA. En Cisjordanie, l'ONG Bethléem dénonce un projet d'élimination des Palestiniens. C'est ainsi que Bethléem intitule le rapport qu'elle a publié aujourd'hui. En 3 ans, plus de 1 000 Palestiniens ont trouvé la mort en Cisjordanie, dont 242 enfants. Pour l'ONG israélienne, aucun doute ne subsiste. Les 3 millions de Palestiniens des territoires occupés vivent sous un régime qu'elle qualifie d'apartheid. Et puis au basketball, la 8e journée chez les filles et la 18e chez les garçons du championnat de la Ligue de Bangui se sont achevées hier. Chez les dames, Horizon s'est incliné face à 92 Bantou, 57 à 55. Chez les seniors, Gospel a battu Assopété 48 à 35, tandis que Mazanga a dominé Galactique 70 à 53. Et nous signons notre question de Fernando Keluka. On goûte à ces vidéos balotées en Donissi. À Zambo, on a entendu un bénibiri dans Begeti Luga, Ngana Nandingi, soit qui n'a pas été content de Vumba Balifondo, Neachim Bomu, avec Frédéric Kinza, soit qui est suppléant ou à tout côté à les autres. Bon, grâce à tous, c'est ici à Tombelani, à Mangolo. À Zambo, on a entendu à Soaba Montenegro, à Tibumbi Tumbati, LRC, avec Nangondani. 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

la famille des sons pour ne faire faire. Vous savez, les bienvenus dans l'émission Monsekaï de ce lundi 14 septembre 2026. Merci une fois de plus pour la confiance faite à notre antenne. Gardez toujours votre fidélité d'écoute à cette fréquence. Tous les goûts sont au rendez-vous. Martinez ou décemment pour vous accompagner dans cette partie musicale avec les jeunes, avec vous de l'émission Monsekaï Attitude. Je ne suis pas seul. Il est à mes côtés. Guirimi Yaminendi, radio de Kilouk à la radio de tous les sons trafiqués. Dans ce quadra, il va aller sous mon matin. La soeur qui n'a pas quoi la mobara quand on a choisi de se séquer d'un timbre martin ou des tisanes en abéti en dosso quoi la kédator solo qui l'intérêt timé timon ami ma moko et retu la kégire mi 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kédanzatiman quoi singa monsekaï la aidé n'a l'aussi même pile à cuisso ma comment comprendre à la compétition savoir pile à bon valet à vos savoir. Bien, c'est parti.

Tiso. Angi. E Tiso la. Tu t'es mon doigt après avoir regretté. Aïe. Si je savais. Il faut que tu te donnes soit bien à place dans son PC d'avant. Amène à place, il y aura dans son PC de Mozapé, on ne sait jamais. Gardez une relation, ouais.

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0: Alors, t'as le son, bien sûr. Le son, mou, bou, baya, oui.
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Dan lo gage. Rosa tour natis tatso gezo. Sur un anke complexe sportif Barthélémy Bogana. Ça va y être à la 20,000 places. Le Ghana a moitié mai 2022. 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

0: mais ne me laisse. Ne vous inquiétez pas surtout.
1: J'ai perdu aussi.
0: Après cette émission, vous allez écouter cette chanson.
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0: Vous avez été nombreux à l'écoute de l'émission Mon Cécaïd.
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0: De ce lundi 14 septembre 2026. Merci beaucoup à vous. Hein. Merci également à Guirimi Amelendi qui était à la partie technique. Alors pour aujourd'hui c'est fini.
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0: il a soit Wunja.
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0: Timbi Fada Martinier Wode. Singi la tension à Guirimi Amelendi. À Wunja.
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0: pourrait. Ah, que Mandy bien singe là.

Muy bien, gracias.

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2: Bonjour.
1: Rentrée administration, 15 septembre. Et puis rentrée des élèves de l'école,
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1: La lecture de vos avis et communiqués sur Radio Ndiki Luka, la direction de l'Institut universitaire de formation paramédicale de la Croix-Rouge centrafricaine a le plaisir d'informer le public que pour sa rentrée académique 2026-2027, il est ouvert un concours d'entrée en première année des filières suivantes. Master professionnel en sciences infirmières avec option administration et gestion des services soins. Pédagogie en sciences infirmières, bloc opératoire, licence en sciences infirmières, licence en sciences obstétricales, assistante de santé, assistante accoucheuse. Les dossiers de candidature doivent obligatoirement comporter une demande manuscrite adressée au directeur de l'IUFP-CRCA, un formulaire d'inscription à retirer ou à remplir lors du dépôt de dossier, une lettre de motivation pour le master, un curriculum vitae actualisé pour le master, une copie authentifiée des diplômes BC, BAC ou autre par la DEC ou le secrétariat général de l'université de Bangui, une copie légalisée d'acte de naissance, un certificat de nationalité, un certificat médical d'aptitude physique datant de 3 mois, carte photo d'identité 4x4, pour les fonctionnaires, une copie de l'arrêté de titularisation dans la fonction publique, le reçu attestant le versement des frais d'inscription aux épreuves d'admission fixées à 15 000 francs CFA. Les dates de dépôt et le clôture des dossiers sont fixées respectivement lundi 14 septembre 2026 et le samedi 31 octobre 2026. Les concours de Laurent le mardi 17 novembre 2026 pour le LSI et LSO, le mercredi 18 novembre 2026 pour les masters et les AS et les DESA. Les dossiers de candidature sont à déposer à la direction de l'IUFP-CRCA située dans le 2e arrondissement de Bangui sur le pont Saint-Charles à côté du complexe polytechnique universitaire de Bangui ou ancien collège préparatoire international CPI. Pour toute autre information complémentaire, veuillez vous adresser à la direction de l'Institut universitaire de formation paramédicale de la Croix-Rouge centrafricaine tous les jours ouvrables de 8h30 à 15h30 ou appelez le numéro 70 22 80 05, 70 22 80 04, 70 50 29 68, 75 01 26 95. L'Institut paramédical et de management IPMM informe le public de l'ouverture des inscriptions et dépôts de candidatures pour le concours d'entrée pour l'année universitaire 2026-2027, filière soumise à concours, soins infirmières, assistance technique en pharmacie, analyse biomédicale, assistant de santé et sciences obstétricales, sage-femme, filière, admission sur études de dossier, sans concours, sciences alimentaires et contrôle de qualité, eau, hygiène et assainissement, environnement et développement durable, télécommunications et réseaux, gestion de projets et développement local, administration et services sociaux, comptabilité, finance, audit, admission et gestion de ressources humaines, transport et logistique, sciences de gestion, management et gestion des entreprises et des droits, conditions de candidature et pièces à fournir. Le dossier requis pour être admis à l'IPMM et le BC pour la filière assistant de santé et le baccalauréat pour toutes les autres filières. La liste des pièces à fournir et les fournitures d'inscription à retirer sur place. Le frais de concours est fixé à 15 000 francs CFA. Date clé à retenir. Clôture de dépôt des dossiers 25 septembre 2026 à 12h. Période d'encadrement au test d'entrée du 1er au 10 octobre 2026, date du concours lundi 15 octobre 2026 à partir de 7h, épreuve du concours dictée, études de textes mathématiques, biologie. Le paiement de l'inscription et de la première tranche donne droit à un ordinateur portable pour les 100 premiers inscrits. IPMM et ex-ISSAD et

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5: 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Ma quartier. Tibangiville. Il s'appelle Boulard et moi, un bâtiment de Bangui. Il s'appelle Bakota Kimbe aussi. 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

0: quelqu'un qui a WhatsApp dans la forme de Kilo Kabi. Allo, allo.
1: Bonsoir, papa Idis Yaya.
0: Bonsoir.
1: Je voulais vous saluer.
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0: 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La Centrafrique, c'est que n'a pas été Matibé Africa. N'a pas été Cameroun, n'a pas été partout. 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
7: 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Ils ont fait un mélange de mise en deux, c'est un.
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1: Nous allons maintenant sur Radio Ndekiluka et c'est parti avec Mbaiki Musica.
2: Ça touche l'orchestre Mbaiki Musica de son fantôme Oziagata. Son excellence, monsieur le ministre
1: de... Et on dit à Batonso, tu m'étais dans la Mbaiki, hein? Mbaiki K2.
2: Depuis 12 heures.
1: Là, c'est Betty Mozokota, la seule

Dans ce bâtiment, ce qu'on s'appelle les cadeaux dans la cuisson d'affrontement des Kiluka d'affrontement à Web Africa. Et vous, Zina, la moyenne, Mbaye Gouran, Mbaye Gouran, Mbaye Gouran, New Star Soukousa.

la Pampa. Igor Bagiana, merci. La sentinelle de Sambanda. Jambala climatisé. Vivien Bangana, Bigetchad, merci.

Phil Mendes, Navigate Canada, merci Zoe la Queen, Alain Gamora, c'est Peko Peko Bité. Francis Mabène.

0: A marché Teradapa, merci d'affronter Kiluka. Actuellement, c'est Ibarra Panorami et Nagata Siberberati. 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Adija, merci. À 46 sur Radio Ndekeluka. Il est dans la boîte à tibala, voilà, tiki, dans la boîte à tibangi, tranquille, dans la fond de Ndekeluka. Et à passer.
1: Bourges, le Grenadier.
0: J'aime ces quartiers libres. A New Bernard Press.
1: La langue est Jean-Claude.
0: Attaque, on a besoin de vitamines.

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14: Il est 20h ici avant que nous émettons sur le 100.9 FM Radio Ndekeluka, le journal avec Andia Villa Bissayo. 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Adila, bonsoir.
15: Bonsoir Idrissa Yaya, bonsoir à tous au sommaire. Psychose et vive inquiétude dans le Mbomou, une trentaine de personnes viennent d'être emportées dans une nouvelle vague de kidnapping. Un tram lié aux mutilations génitales dans l'Ouham, 33 filles viennent d'être hospitalisées d'urgence à Bossangwa après avoir subi une excision. Flambée des prix à Bayanga, le manioc se fait rare et la demi-cuvette grimpe à 3000 francs CFA. Un reportage à suivre dans ce journal. Football, trois finales ont été disputées hier dans la mini sous-ligue du 6e arrondissement de Bangui. On y revient dans la page sport.
14: À la une, une trentaine de civils auraient été enlevés avant-hier à Louga et Nandjingi dans la commune de Vumbabali Fondo dans le Mbomou.
15: L'alerte est lancée par le député suppléant de Bangassou 2, Frédéric Kinza. Selon lui, les victimes auraient été enlevées par des hommes armés assimilés aux éléments Tongo Tongo de la LRA de Joseph Kony. Écoutons-le au micro de Jean Balipio.
16: Dans le village qui s'appelle Louga, ils ont fait éruption là-bas. Donc ils ont commencé à kidnapper certaines personnes dans les différents chantiers, c'est-à-dire les chasseurs et les pêcheurs. Et aussi, il y a certaines personnes qui ont pris fuite. Et puis, ils ont venu alerter les gens du village voisinant de Nandjingi. Et d'après les informations reçues par certains membres de la communauté, que aussi, vers 18h, ils ont fait éruption dans la localité de Nandjingi, où ils ont mis la main sur certaines personnes et que aussi certains ont pris fuite. Et pour le moment, on ne peut pas confirmer le nombre exact. On peut raisonner en termes de trentaines de personnes qui ont été kidnappées en 700. Avec Madame le maire, on a fait un petit mouvement dans la zone pour s'imprégner de la situation. Ce qu'on constate, c'est la peur. Parce que quand tu vois, même vers PK12, en allant jusqu'à vers PK70 km, toute la population, certains plient leur bagage. Ils ne savent dans quelle zone ils vont encore faire éruption. Donc, c'est la peur totale. On a profité de votre micro pour lancer un appel à l'endroit du gouvernement, à ses partenaires aussi d'intervenir.
15: Ce nouvel enlèvement intervient après plusieurs cas signalés ces derniers mois à Nzako, Yalinga et Njima. La LRA de Joseph Kony est régulièrement citée parmi les auteurs présumés.
14: Malgré son interdiction par la loi en RCA, l'excision continue d'être pratiquée au village Boubou, situé à 27 km de Bossangwa dans l'Ouham.
15: 33 jeunes filles excisées ont été transférées à l'hôpital de Bossangwa pour des soins. Notre correspondant Brice Gustave Fedamaï nous en dit plus.
17: Toutes ces filles excisées ont été transférées en urgence à l'hôpital régional universitaire de Bossangwa. Sangwa par l'ONG Plan International qui œuvre pour la protection des enfants. Leur âge varie de 8 à 13 ans. Elles ont reçu des soins médicaux durant 4 jours avant de retourner chez elles. Docteur Durand Boris Poutoupiri, gynécologue obstétricien à l'hôpital régional universitaire de Bossangwa, souligne quelques conséquences sanitaires de cette pratique traditionnelle sur les victimes.
18: Cet acte est réalisé chez une fille ou bien une femme. Elle va avoir d'abord un traumatisme psychologique. Au lieu de rite là, elles ont subi des traumatismes d'abord physiques. Lors de l'excision, là, si on coupe cette partie génitale, la femme va garder des traumatismes durant toute sa vie. Pendant l'accouchement, elle peut à toute fois saigner abondamment et elle peut perdre sa vie.
17: Le code pénal centrafricain pénalise l'excision. Timothée André Ngoko, procureur près le tribunal de grande instance de Bossangwa, indique les sanctions appropriées.
19: Et quiconque par des méthodes traditionnelles ou modernes aura pratiqué ou tenté de pratiquer ou favoriser l'excision de toute méthode de mutilation génitale féminin sera puni d'un emprisonnement de 2 à 5 ans et d'une amende de 102 000 à 1 million de francs CFA.
17: Malgré son interdiction, l'excision reste présente et continue d'être pratiquée dans plusieurs communes de l'Ouam. Selon une enquête de l'UNICEF, 21% des femmes âgées de 15 à 49 ans en République centrafricaine ont subi des mutilations génitales féminines, sous quelque forme que ce soit. La majorité était âgée de 6 à 12 ans lors de l'intervention. Bossangwa, Brice Gustave Fedamay, Radio Ndekeluka.
14: La ville de Bangui est confrontée à une nouvelle crise de carburant.
15: Cette pénurie perturbe les déplacements et Dorogoussi a fait le tour des stations-service. Reportage.
20: Depuis ce matin, les usagers des différents axes de la capitale ont du mal à circuler librement en raison de la pénurie du carburant. De longues files d'attente devant les stations-service témoignent de la rareté des produits pétroliers. Conséquence, les prix des transports en commun ont grimpé. Louis Wakula, l'un des usagers, s'en plaint.
21: Moi aussi, j'habite de mes yeux. J'habite vers Kokpa là-bas pour sortir vers le marché. On m'a dit Kokpa pour venir vers le marché, c'est 250. Alors, habituellement, on ne paie pas les 250. Tout ça là est dû à ce problème de carburant. Donc, les coûts deviennent subitement élevés.
20: Princilia, qui a quitté les quartiers rurales pour se rendre à l'UNAM, dit être confronté à l'augmentation du prix des taxis moto.
22: Papa m'a dit un petit carburant, ça monte.
23: C'est à cause de la pénurie du carburant qui a refusé mon argent. Je vais à l'UNAM et je lui ai proposé 300 francs, mais il a exigé 400 francs, prétestant la pénurie du carburant. D'habitude, je paye 250 francs. C'est à la suite de la hausse du prix du carburant qu'ils ont augmenté le tarif.
20: Gabriel, conducteur de taxi-moto rencontré dans la file d'attente devant la station totale du 4e, demande toutefois toute hausse du prix du carburant.
24: Sans vous mentir, le prix n'a pas augmenté. Parce que si vous augmentez le tarif et que vous ne trouvez pas de clients, c'est vous qui allez perdre. C'est pourquoi nous prenons ce que nos clients nous proposent.
20: Pour l'instant, les autorités ne se sont pas encore prononcées sur cette nouvelle situation. Toutefois, cette pénurie fragilise davantage l'économie nationale. Pour rappel, l'Assemblée nationale a adopté à l'unanimité les projets de la loi portant réorganisation du secteur pétrolier le 31 juillet dernier. Son but est de restructurer la chaîne d'approvisionnement, d'encourager l'intégration des nouveaux acteurs et de mettre fin aux dysfonctionnements chroniques ainsi qu'aux pénuries récurrentes des carburants dans le pays. Mais cette loi n'est pas encore entrée en vigueur.
14: Dans l'Ombela Mpoko, l'accès à l'eau potable reste une préoccupation majeure pour les habitants des quartiers Bodokwa 2 et Onaf.
15: Pour contourner cette difficulté, la population s'approvisionne à une source non traitée au quartier Bodokwa 2. Reportage de notre correspondant Félicien Bonga.
25: Il suffit de faire un tour au quartier Bodokwa 2 et Onaf pour se rendre compte de la difficulté d'accès à l'eau pour les habitants d'une partie du centre-ville de Yaloké. Femmes et enfants viennent en masse pour se ravitailler à cette source non aménagée du quartier Bodokwa 2. Des bagarres et des querelles sont régulièrement signalées sur les lieux d'approvisionnement. Ninangaï est venu s'alimenter en raison du manque de pompes dans son quartier.
26: Le problème est que
0: notre quartier est très vaste et que nous manquons d'eau. Nous n'avons qu'une seule pompe pour toute la population. Les gens se battent souvent et l'accès à l'eau potable devient très difficile. Nous sommes donc obligés d'aller puiser l'eau de la source Toro pour boire. Il faudrait qu'on vienne nous installer un point d'eau propre pour nous aider.
25: Ange Marus Bagoulé, qui revient du champ, vient également chercher de l'eau. Pour lui, cette source aide beaucoup, bien que certains l'utilisent pour laver leurs vêtements et se baigner.
1: La majorité de la population du quartier Onaf.
2: Cette source aide beaucoup de personnes. La majorité des habitants du quartier Onaf et même du quartier Fraternité s'en servent. Malheureusement, certains l'utilisent pour laver du linge et d'autres pour se baigner. Simplement parce que la plupart des habitants d'Onaf n'ont pas de pompe.
25: Pour les chefs du quartier Bodogwade, Edouard Benézi, ils avaient une pompe construite par le projet Prépass, mais elle n'est plus fonctionnelle.
3: Vraiment, nous avons un sérieux problème d'eau ici. Trouver de l'eau propre est très difficile. L'eau que nous consommons actuellement se trouve en pleine brousse. En plus, la pluie y ramène souvent des saletés. L'eau est essentielle et les femmes ainsi que les enfants souffrent énormément.
4: En attendant, cette eau non traitée dessert les habitants des quartiers Bodogwade et Onaf, malgré les inquiétudes liées à son utilisation par les consommateurs. Félicien Bonga Yaloké, Radio Dekeluka.
14: La farine de manioc se fait de plus en plus rare à Bayanga dans la Sangambaéré.
15: Une demi-cuvette qui coûtait 2 000 francs se vend désormais à 3 000 francs CFA. Le point avec notre correspondante Irène Bérégo.
23: Selon les commerçants de manioc, le prix du transport a augmenté, ce qui a occasionné cette hausse sur le marché. Le panier de la ménagère paie le prix de cette cherté. Raissa Morikobo, ménagère, explique que cette situation pénalise fortement sa famille.
5: C'est une situation très préoccupante chez nous. Une quantité de farine de manioc achetée à 500 francs ne suffit plus, car nous avons beaucoup d'enfants à nourrir. Nous sommes donc obligés de consommer davantage de riz. Le matin, nous mangeons du riz et le soir, nous consommons un peu de manioc.
23: Bayanga se ravitaille en manioc dans la localité de Salo, située à plus de 80 km. L'augmentation du prix du carburant a également impacté les prix. Les revendeurs s'en plaignent également. Madame Dokonif, commerçante de manioc.
26: C'est le coût du transport qui est à l'origine de cette hausse des prix. Nous payons très cher le transport à moto pour nous rendre à Salo, de l'autre côté de la rive, afin d'y acheter une demi-cuvette de manioc à 2000 francs CFA. Ensuite, nous devons payer la pirogue ainsi que les chargeurs pour transporter le produit jusqu'à Bayanga. C'est ce qui nous oblige à revendre le manioc à 3000 francs CFA afin de réaliser un bénéfice tout en continuant à approvisionner la population.
23: La faible production de manioc dans la ville de Bayanga reste une équation à résoudre. D'autre part, la plupart des activités qui occupent les cultivateurs à ce dernier temps, c'est la cueillette des ailes sauvages qui constitue un obstacle à une production suffisante pour nourrir la population locale. Bayanga, Irène Birego, Radio Ndekelou.
14: Hors de nos frontières en RDC, les femmes sont de plus en plus touchées par la maladie d'Ebola, selon l'ONU.
15: Oui, Idriss, alors qu'elles sont les premières à donner des soins à des malades dans la famille, dans la communauté, mais aussi dans les formations sanitaires, souligne Noémie Delmonte, représentante adjointe de UNFPA en RDC, qui met aussi en lumière les conséquences sur la santé maternelle.
14: On ouvre avec du football. Trois finales ont été disputées hier dimanche dans la mini-sous-ligue du 6e arrondissement de Bangui.
15: Idriss, l'événement a rassemblé plusieurs spectateurs venus assister à ces différentes compétitions qui ont vibré les amoureux du ballon rond du secteur. Edouard Ogossé.
27: Le public répond présent autour du terrain Kamage à la SEGA pour assister à ces finales. La première finale oppose Strong Foot au CS Cadet de la Maison de Jeunes dans la catégorie U18 masculine qui s'est soldée par la victoire de Strong Foot au tir au but 5-4 chez les dames seniors. Colongo City s'empare du titre en battant, également au tir au but, l'association des amis de s'élever pour la paix 5-4. La troisième rencontre est celle des seniors masculins que Cible Rouge remporte facilement en battant Strong Foot 3-0. Yasmine Mokoswama, capitaine de Colongo City dans la catégorie féminine, revient sur la stratégie mise en place pour remporter les matchs.
6: C'est juste les combinaisons et l'emplacement et tout l'emploi du jeu, ce qui nous a fait fort pour gagner le match. Je suis satisfait à notre match terrain, celui qui a fait égaler notre but, les emplois qui nous ont satisfaits.
27: Déçu par l'air de fête, Abbé Dakamaya, capitaine de l'équipe Strong Foot dans la catégorie senior masculin, reconnaît la défaite de son équipe.
7: Nanga nous attend le meilleur gain. C'est pour cela qu'il est comme quand on est en terrain à l'aide, tu vois. À limite, à gagner, à mout tout finalement, parce qu'il va même qu'il était défiant en amulti, sur le jeu ballonné de bas, à Sarasi, il perdra, gagnera.
27: De son côté, Elvis Bokolo, président de la Minusu League du 6e arrondissement, s'est dit satisfait du déroulement de l'ensemble des compétitions.
8: Il y a eu un début, on a débuté, et Agassila, sur la finale, on a joué à gars, et a invité ce commissaire à gars, à jouer à gars, et puis il dit à Sibet Mimindi, dans l'organisation, on a organisé là. Oui, il y a un balai sur le banat. L'anti-mandakoni avec le terrain, soit les jeux ballon avec le terrain, soit ballon, soit avec les concessions, soit Kamash là, et amène à voisin, soit c'est Pika Bona, Tina Dotala, à la Tin Johnny Bekwa qui n'a pas ballonné, mais à la solution, il y a un bloqué à ballonner, ça c'est carrément Vundu à Sarai.
27: Débuté au mois de février dernier, ces compétitions prennent fin ce dimanche sur le terrain de Kamash. Plusieurs distinctions sont décernées aux joueurs, notamment celle des meilleurs joueurs, meilleurs buteurs, ainsi que les ballons d'or.
14: Volleyball, les Fauves du Bois-Abangui se préparent à Tunis avant le démarrage demain de la 26e championnat d'Afrique des Nations.
15: Oui, la 26e édition, Idriss, les matchs de poule vont démarrer demain. Cette 26e édition est historique pour le Centrafrique qui participe pour la première fois à une phase finale.
14: Football à Bambari dans la Waka, la troisième journée de play-off de la Ligue de la Waka s'est achevée hier.
15: Les Anges de Fatima de Bambari ont perdu face à Total Foot de Ndassima 1-0. Olympique de Maloum et UCI Dipi se sont séparés sur un nul, 2-2. Les équipes observent aujourd'hui une journée de repos. À Bangui, le seul match prévu hier dans les éliminatoires de la Suisse du Lakwanga s'est soldé par un forfait en faveur de l'AS Douane qui devait affronter le FC Tchingoa. Ainsi prend fin cette édition préparée par toute l'équipe de notre rédaction. Merci de l'avoir écouté.
14: Avila, merci pour la présentation. À demain.
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14: Le Bloc républicain pour la défense de la Constitution du 30 mars 2016 a fustigé la gestion du pays par le régime en place. Selon porte-parole Martin Ziguele, dénonce la situation socio-économique des Centrafricains après l'adoption de la nouvelle Constitution. Il est au micro de Andy Avila-Bissayo.
15: Martin Ziguele, bonjour.
12: Bonjour.
15: Alors, vous alertez les Centrafricains de leur situation sociale, économique et sécuritaire. Pourquoi ?
12: Pour alerter sur la très difficile situation sociale et économique et politique aussi de nos compatriotes. Et cette interpellation citoyenne et directe a pour but de réveiller le président Touadéra et son gouvernement pour qu'ils s'occupent enfin des vrais problèmes des Centrafricains. Aujourd'hui, pour le commun des mortels des Centrafricains, trouver à manger est un combat difficile. L'argent ne circule pas, les marchandises n'arrivent pas à être vendues, même les produits champêtres que les femmes et les hommes vendent, etc. Tout le monde pleure. Le prix du pétrole, le prix de gazole, le prix de l'essence restent anormalement élevés. Ce sont les plus chers d'Afrique, malgré les promesses successives de réduction de ces prix-là, dont les Centrafricains ne savent plus à quel sein se vouer. Et donc c'est un cri d'alarme et un rappel au gouvernement que jusqu'aujourd'hui, les promesses successives qu'ils ont faites ne produisent aucun résultat tangible sur la situation de la vie quotidienne de nos compatriotes.
13: C'est pourquoi vous demandez à ce que les membres du gouvernement qui se sentent incapables de laisser leur fonction.
12: Le rôle d'un parti politique, c'est l'animation de la vie politique. Nous vivons parmi et avec le peuple centrafricain. Nous sommes des centrafricains. Et nous faisons le constat que il n'y a pas de réalisation des promesses qui ont été successivement faites. Et cela est le fait d'un gouvernement qui est en place depuis plus de 4 ans. Et le Premier ministre était déjà ministre de l'économie. Donc ça veut dire que ceux qui sont responsables de cette catastrophe que vivent les Centrafricains, et s'ils sont des citoyens centrafricains responsables, ils doivent en tirer la conclusion eux-mêmes. Lorsque vous êtes médecin et que vous ne pouvez pas guérir une maladie, vous demandez à un médecin plus expérimenté de guérir cette maladie. Et on ne peut pas reconduire des équipes qui échouent continuellement.
13: Vous avez également demandé des clarifications, plus ou moins, sur l'or de Ndachima, qui, selon vous, ne représente rien à voir d'exploitation sur le terrain dans le PIB du pays.
12: Le gouvernement centrafricain nous a dit qu'en 2025, ils ont octroyé plus de 100 permis de recherche d'or qui se sont aussi transformés en exploitation. Le même gouvernement a dit qu'ils ont exporté pour plus de 300 milliards de francs CFA d'or en 2025. Notre question est simple. Est-ce que ces recettes sont rapatriées comme l'exige la loi? Parce que notre pays est membre de la CEMAC. Notre pays a des instruments nationaux et internationaux qui obligent les opérateurs économiques qui exportent des ressources naturelles à les rapatrier en totalité via la Banque centrale dans les banques en République centrafricaine. Est-ce que c'est le cas? À qui appartient Ndachima? Parce que Ndachima, c'est le plus grand site aurifère du pays. Qui sont les propriétaires de cette société? Quel est le rendement fiscal? Pourquoi on pose cette question? Parce que là également, on veut savoir si Ndachima est en conformité avec la loi et avec le fisc, et si les recettes d'exportation sont rapatriées conformément à la loi. Parce que ça permet de faire en sorte que l'économie ait les ressources financières nécessaires pour fonctionner normalement.
13: Monsieur Martin Ziguélé, qu'en est-il de votre appel du gouvernement au dialogue?
12: Nous avons demandé le dialogue. Vous avez vu Madame Samba Panza, ancienne chef d'État de transition, qui a vu le bénéfice que le dialogue peut amener à un pays. Vous avez vu le cardinal qui a une autorité morale, qui a été dans l'équipe, qui a sauvé notre pays du chaos. Ils, aujourd'hui, reprennent la nécessité de tenir un dialogue inclusif regroupant tous les fils du pays. Ça fait 4 ans que le BRDC le dit et nous sommes heureux de constater que nous sommes rejoints dans cette demande par ces éminentes autorités politiques et morales.
13: Aussi, d'aucuns disent que le bloc républicain pour la défense de la Constitution est au solde de la République française. Est-ce là un appel fait en faveur de la France en ce qui concerne l'exploitation de Ndachima?
12: Si vous allez chez moi, vous ne verrez aucun Français qui me protège. Je ne comprends pas que nous sommes centrafricains de père et de mère. Nous sommes chez nous, nous avons exercé des responsabilités, nous animons des partis politiques et notre engagement, c'est de nous battre pour les Centrafricains. Et c'est ce que nous faisons.
13: Monsieur Martin Ziguélé, merci.
12: C'est moi qui vous remercie.

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1: Merci beaucoup à la rédaction de Radio Likeluka. Il est 20h21.
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1: La lecture de vos avis et communiqués suite et fin sur Radio Likeluka, la direction du lycée Père Poulard. Des places informes, c'est Père Poulard des places informes. Les parents des élèves que les inscriptions au dit établissement se poursuivront jusqu'à la fin de ce mois. Je reprends. La direction du lycée Père Poulard des places informe les parents des élèves que les inscriptions au dit établissement

de formation technique et professionnelle CAMBA, CFTP CAMBA, informe le public de l'ouverture des inscriptions pour la rentrée des classes. Deux filières professionnelles sont ouvertes, électricité bâtiment et énergie solaire photovoltaïque. Les places étant limitées, les personnes intéressées sont invitées à s'inscrire rapidement. Le CFTP CAMBA est situé à Gbaloko, au PK16 sur la route de Boali. La permanence est ouverte du lundi au vendredi à partir de 9h. Pour tout renseignement, contactez le numéro 74 84 19 15. 74 84 19 15. Dans le cadre de ces activités, le centre de formation pédagogique Jean-Paul II, situé dans l'enceinte du centre Joie de Vivre, le complexe scolaire Nicolas Barré de Sika 2, au deuxième arrondissement de Bangui, PK3, avenue Barthélémy Boganda, lance pour la 15e promotion un avis de recrutement des centrafricains de deux sexes pour la formation initiale et continue des enseignants, professeurs d'école du fondamental 1 et de la maternelle au titre de l'année académique 2026-2027. Par ailleurs, les cours en informatique bureautique sont inscrits au programme. La direction reçoit les demandes de candidature du mardi 1er au vendredi 30 septembre 2026. De 8h à 13h, au centre de formation pédagogique Jean-Paul II, l'éducation est à l'ère numérique. Notez bien, pour toute information complémentaire, se rapprocher de la direction ou téléphoner au numéro 72 08 81 37 75 00 07 53. Le ministre coordonnateur chef du Conseil permanent chargé de la réforme de l'administration centrafricaine par intérim, les conseillers, les chefs de service, les chefs de bureau et tout personnel du CPRAC à la primature ont la profonde douleur d'annoncer le décès tragique de leur collaborateur, M. Mexion Simplice Martial Gonoporo, contrôleur général des finances, conseiller en service du CPRAC. Perac, décès survenu le 12 septembre 2026 à 3h du matin à l'hôpital communautaire des suites d'une courte maladie. Le ministre coordonnateur chef du conseil permanent chargé de la réforme de l'administration centrafricaine par intérim, les conseillers, les chefs de service, les chefs de bureau et tout personnel du CPRAC souhaitent leurs condoléances les plus attristées à la famille et aux connaissances du défunt. Notre communiqué passera pour le programme des obsèques. Dans le cadre de la célébration de la journée mondiale de donneur bénévole du sang, en abrégé JMDS édition 2026, qui aura lieu vendredi le 18 septembre 2026, deux matchs de football sont au programme. Un match est prévu pour le lundi 14 9 mai 2026 à 14h sur le terrain du lycée d'État des Rapides et opposera les donateurs bénévoles de sang de 4e arrondissement et ceux de 7e arrondissement de Bangui. Et match se jouera mardi 15 demain 9e mois à 14h sur le terrain du lycée Marie-Jeanne Caron et opposera les personnels du Centre national de transfusion sanguine CNTS et le bureau FECADOPS. À cet effet, le CNT demande aux responsables des entités citées ci-haut de se mobiliser pour un bon déroulement de cette activité. Par ailleurs, une émission radio diffusée en direct avec la participation des auditeurs sera organisée à la radio Centrafrique le mardi 14 et jeudi 16 septembre 2026 sur le terrain. Une goutte d'humanité. Donner du sang, sauver des vies. Il portait à la connaissance des Banguissoises et Banguissois, plus particulièrement les habitants du 2e arrondissement, 6e arrondissement, 3e arrondissement, Bimbo et ses environs, qu'un séminaire d'édification sur le thème « L'impact d'un Dieu illimite dans la vie croyant ». L'impact d'un Dieu illimité ou illimité dans la vie du croyant sera organisé du mercredi 16 au vendredi 18 septembre à 14h30 et le dimanche 20 septembre 2026 à 7h mathématiques tous à l'église PK3 Sion. Orateur docteur Alex Wamongene,

0: venus de France. Venez très nombreux écouter l'homme que Dieu a choisi pour cette circonstance. La société d'État Jebinka lance un appel à candidature pour pouvoir trois postes de direction. Directeur général, directeur des opérations et directeur administratif et financier. Jebinka est la société chargée par l'État centrafricain d'organiser l'achat et l'exportation des pierres et métaux précieux et d'encadrer les artisans miniers sur tout le territoire national. Les candidats doivent être titulaires d'un diplôme de niveau Bac plus 5 minimum dans le domaine des mines, de la géologie, de la finance ou de gestion selon le poste visé. Une expérience professionnelle d'au moins 5 ans est exigée. Une expérience en Afrique centrale étant appréciée. Une intégrité irréprochables de la maîtrise du français sont également requises. Les personnes intéressées et répondant aux critères sont invitées à envoyer leur dossier de candidature uniquement par mail avant le lundi 21 septembre à 17h de Bangui. Les fiches de poste complètes sont disponibles au téléchargement sur le site internet de Jebinka, www.jebinka.org. Jebinka, c'est Jebinka.org. Téléphone ou bien pour plus d'informations, appelez Mazarine Douzima, responsable suivi évaluation, numéro 74 19 17 18. 74 19 17 18. Ou bien 75 04 54 86. Dans le cadre des recommandations du Bureau régional de la Fédération internationale pour la planification familiale et la région d'Afrique IPPFRA et du respect de ce principe ainsi que de la pérennisation des activités de l'Association centrafricaine pour le bien-être familial ACABEB auprès de la population centrafricaine. Le directeur exécutif de la dite association porte à la connaissance du public que l'ACABEB procède au recrutement d'un chargé de communication de l'association. À cet effet, toute personne ayant des connaissances requises et désirant postuler est priée de bien vouloir déposer le dossier de candidature à l'Agence centrafricaine pour la formation professionnelle et l'emploi ACFPE et au siège de l'ACABEF 6 avenue Baïkoa à 500 mètres du commissariat du 8e arrondissement de Bangui au plus tard le lundi 21 septembre 2026 à 15h30, date de clôture. Les avis et termes de référence de poste sont affichés au babillard de la CFPE et au siège de la CABEF. Le directeur exécutif prie toute personne à l'écoute du présent communiqué d'en faire large diffusion. La famille Tokwa, soit la limite du Koni Guinéen, la Tikodrogue, la Ibanza, en tout cas, soit Mana Dawatigé, Aketi, Damana Gombetusa, qui est institut international Shogi. 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
1: Martin Zigeli bonjour
2: bonjour
1: alors
0: Voilà, à tout quoi, ça la vous a ouais, dans la question de la forme de Kiluka d'Afanti à Wabé Africa.
1: Radio de Kiluka, à tout fadé, à Pécote, à tout quoi, ça. 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Angé Nandao.
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2: 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John, là.
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4: Il y a quelque chose qui ne va pas. 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

0: 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Musique à langue à la classe. Vous voyez, vous doutez. Ça va.
1: Oui, ça va bien.
0: Moi, c'est
1: chérie, Bakutu. C'est pour les grands. Les quotas.

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Mais dans l'ensemble, qui fait ça la fin. À passer.

Moi, c'est le petit titre de Platini Idrissi Yaya. À très bientôt. Et pour ceux qui étaient

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0: Il serait comme un peu
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0: 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Ça va dire berberati, genati, voilà, on a dit vacation, Adjirni, ça va, trois temps, il n'y a pas qu'à Aïcha, tout. Maintenant, la soudain, on a l'asso, bah, on a la barre, mais on a donné l'asso, l'asso, ouah, les musulmans, là, qui est légué, Azina, le tenait, le mandat, le dit, comme bêtisso, Ndjirngo, à la bande, Ndjirngo, tiens, la bande, Yannia.
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0: 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baleine, toi.
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1: 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Amena Bombini a Amena Walini,
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1: 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Je n'ai pas de sou. Si je peux le faire, je peux le faire. Je n'ai pas de sou. Je n'ai pas de sou.
0: Donc, quand même, je n'ai pas de sou. Je n'ai pas de sou. 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
1: Je n'ai pas de sou. Je n'ai pas de sou. 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Je n'ai pas de sou. Je n'ai pas de sou. 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
5: Merci.
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